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l'histoire de Jesse James.

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1: Bonjour à tous. Aujourd'hui, nous nous retrouvons pour une nouvelle émission sur les traces des droits des enfants, du travail des mineurs et de la protection de l'enfance, de l'Ancien Régime à la Ve République. Aujourd'hui, nous allons suivre une longue histoire, celle de l'enfant en France. Non pas l'enfant idéalisé, des portraits de famille, bien habillé, bien entouré, bien protégé, mais l'enfant réel, celui qui travaille, celui qui garde les bêtes, celui que l'on place en apprentissage, celui qui descend dans les mines, celui qui nettoie les machines en marche, celui que l'on abandonne à la porte d'un hospice, celui qui naît hors mariage, celui que l'on corrige, que l'on enferme, que l'on exploite parfois. Pendant des siècles, l'enfant n'est pas d'abord perçu comme un individu porteur de droits, il est d'abord inscrit dans un ordre familial, religieux, social et économique. Il est le fils de son père, l'héritier d'un nom, l'aide d'une exploitation, l'apprenti d'un maître, la bouche supplémentaire d'un foyer pauvre ou l'enfant honteux d'une naissance illégitime. La grande question de cette émission sera donc la suivante. Comment la France est-elle passée d'une société où l'enfant devait obéir, travailler et survivre à une société reconnaissant progressivement son droit à être protégé, instruit, soigné et défendu contre l'exploitation ? Cette histoire n'est pas linéaire, elle n'est pas un simple progrès continu. Elle avance par crise, par étapes, par famine, par scandale, par enquête sociale, par loi, par guerre, par transformation de la famille et par intervention progressive de l'État. L'enfant sous l'Ancien Régime, travail, obéissance et survie. Sous l'Ancien Régime, entre le XVIe siècle et le XVIIIe siècle, l'enfant n'a pas de statut juridique autonome comparable à celui que nous connaissons aujourd'hui. Il appartient d'abord à une famille, à une lignée, à une paroisse, à un ordre social. La société est profondément hiérarchisée. On est noble, bourgeois, artisan, paysan, domestique, enfant légitime ou enfant naturel. Cette naissance conditionne largement l'existence. Dans les campagnes, qui regroupent encore l'immense majorité de la population, l'enfant est très tôt intégré au travail familial. Il ne s'agit pas forcément d'une exploitation au sens industriel du XIXe siècle, mais d'une nécessité de survie. Dans une économie rurale fragile, chaque bras compte. Un enfant de 6 ou 7 ans peut garder les oies, les chèvres ou les moutons. Il ramasse le bois, porte l'eau, surveille les plus petits, participe aux vendanges, aux moissons ou à la récolte des châtaignes. Dans les régions de montagne comme l'Auvergne, le Vivarais, les Cévennes ou les Alpes, de jeunes pâtres

0: passent de longues journées loin du village, parfois exposés au froid, aux accidents, aux bêtes, aux orages ou aux loups. Ce que les archives nous montrent, c'est que l'enfant apparaît surtout quand un événement administratif ou religieux le rend visible. Sa naissance, son baptême, son décès, son placement, son apprentissage, son mariage futur. Dans les registres paroissiaux, l'enfant est d'abord un baptisé. Dans les actes notariés, il devient parfois un apprenti. Dans les inventaires après décès, il apparaît comme héritier mineur. Dans les archives judiciaires, il apparaît lorsqu'il est victime, délinquant ou objet d'un conflit familial. Le contrat d'apprentissage. Dans les villes, l'apprentissage constitue l'un des grands cadres de l'enfance populaire. Un enfant peut être placé chez un maître artisan, boulanger, tailleur, cordonnier, imprimeur, serrurier, forgeron, tisserand, maître soyeux. Un contrat d'apprentissage notarié précise généralement le nom de l'enfant, son père ou son tuteur, la durée de l'apprentissage, le métier enseigné, les obligations du maître, parfois la nourriture, le logement, l'habillement ou le paiement d'une somme. Mais derrière la formule juridique, la réalité est très concrète. Un enfant quitte parfois sa maison à 10, 11 ou 12 ans. Il vit chez un maître, il travaille, il apprend, mais il dépend totalement de l'autorité de l'adulte qui l'accueille. À Lyon, dans le monde de la soierie, les enfants participent très jeunes au fonctionnement des ateliers. Ils surveillent les fils, remplacent les bobines, nettoient les métiers, effectuent des gestes répétitifs dans des pièces souvent sombres et mal aérées. L'autorité paternelle. Sous l'Ancien Régime, le père exerce une autorité considérable. Il décide du travail, de l'apprentissage, du mariage, du placement, parfois de l'enfermement disciplinaire. Dans certains milieux aisés, les lettres de cachet peuvent être utilisées pour enfermer un fils ou une fille jugé rebelle ou déshonorant par leurs parents. Cette autorité n'est pas seulement familiale, elle est aussi sociale et morale. L'enfant doit obéir parce que l'ordre familial reflète l'ordre religieux et politique. Le père commande dans la maison comme le roi commande dans le royaume. On passe à la deuxième partie de cette émission, les enfants abandonnés, pauvreté, honte sociale et survie. Au XVIIe siècle et XVIIIe siècle, l'abandon d'enfants devient un phénomène massif dans les grandes villes. Paris, Lyon, Rouen, Bordeaux, Marseille ou encore Toulouse voient arriver des milliers de nourrissons abandonnés. Les raisons sont multiples, misère, veuvage, absence du père, domesticité, grossesse hors mariage, viol évidemment, maladie, impossibilité matérielle de nourrir l'enfant. L'abandon n'est pas toujours un rejet, il peut être un geste désespéré. Une mère pauvre seule, sans ressources, peut abandonner son enfant dans l'espoir qu'il survive mieux à l'hospice qu'auprès d'elle. Un exemple concret, la domestique enceinte. Au XVIIIe et au XIXe siècle, c'est légion d'en trouver dans les archives. Imaginons une jeune domestique à Paris, vers 1750. Elle travaille dans une maison bourgeoise. Elle tombe enceinte hors mariage. Si sa grossesse est découverte, elle peut perdre sa place, son salaire, son logement, mais également sa réputation. L'enfant devient une preuve visible de la faute sociale. À la naissance, elle peut déposer le nourrisson à l'hospice. L'enfant est alors enregistré comme enfant trouvé, enfant exposé, enfant naturel ou né de père et mère inconnus. Et bien sûr, sont mises en place les tours d'abandon. Les tours d'abandon sont mises en place pour permettre un dépôt anonyme. La mère place l'enfant dans un cylindre pivotant. Elle sonne. De l'autre côté, une religieuse ou une mère supérieure, ou une personne de l'hospice, récupère le nourrisson. Ces dispositifs traduisent une contradiction majeure. La société condamne la naissance illégitime, mais cherche aussi à éviter l'infanticide. Les billets d'abandon. Les archives hospitalières conservent parfois des billets extrêmement émouvants. Un enfant peut porter une médaille coupée, un morceau de tissu, une croix, une carte à jouer, un ruban, un papier indiquant son prénom. Ces objets servent de signe de reconnaissance, ils disent parfois l'espoir d'un retour. On peut formuler ainsi en conférence, ces billets sont parmi les documents les plus bouleversants de l'histoire de l'enfance. Ils montrent que l'abandon n'est pas toujours l'absence d'amour. Il est souvent la trace d'une impossibilité sociale, économique et morale. Au XVIIe siècle, on doit surtout les tours d'abandon à Vincent de Paul et Louise de Marillac, qui jouent un rôle important dans l'organisation de l'assistance aux enfants abandonnés à Paris. L'œuvre des enfants trouvés marque ainsi une étape majeure dans la prise en charge charitable des nourrissons abandonnés. Gallica conserve notamment une estampe représentant Saint-Vincent de Paul comme fondateur des hospices des enfants trouvés, utile comme support visuel. La mortalité. Mais recueillir ne signifie pas pour autant sauver. Les enfants abandonnés sont souvent envoyés chez des nourrices à la campagne. Les trajets sont longs, dangereux, coûteux. Les nourrices sont parfois pauvres, elles-mêmes. La surveillance est faible, la mortalité est considérable. Les travaux médicaux et statistiques du XIXe siècle sur les enfants trouvés, conservés sur Gallica, permettent d'appuyer cette partie avec des chiffres, tableaux et observations médicales. La Révolution française pointe le bout de son nez et a alors mis en place l'état civil qui change la filiation et la citoyenneté. La Révolution française transforme profondément l'identité civile. Avant 1792, les naissances, mariages et décès sont enregistrés par l'Église dans les registres paroissiaux, ce qu'on appelle le registre des BMF, baptême, mariage et sépulture. À partir de 1792, l'état civil devient laïque. Ce sont les communes qui enregistrent les naissances, mariages et décès. Cette transformation est fondamentale pour l'histoire des enfants. L'enfant n'est plus seulement un baptisé inscrit dans une communauté religieuse, il devient un individu enregistré par l'État, avec son existence propre. Avant 1792, un acte de baptême indique le prénom, les parents, le parrain, la marraine, parfois la mention légitime ou illégitime. Après 1792, un acte de naissance civile indique le déclarant, le domicile, la profession, l'âge des parents, les témoins. Ce changement est énorme. L'identité devient administrative, civile, publique. L'enfant entre dans un système d'État. Les enfants naturels. La Révolution pose aussi la question des enfants nés hors mariage. Les débats révolutionnaires interrogent la filiation, le droit sur l'héritage, la place de l'enfant naturel dans la société. Mais les inégalités ne disparaissent pas. La naissance hors mariage continue longtemps à produire une marque sociale et juridique. Est alors mis en place, post-révolution, le Code civil de 1804 sous Napoléon. Le Code civil napoléonien réorganise la famille autour de l'autorité du père. Il stabilise la filiation, le mariage, l'héritage, mais il consacre aussi une vision patriarcale de la famille. Des analyses historiques rappellent que le Code civil renforce fortement la puissance paternelle. Le père conserve un pouvoir important sur l'enfant. Le droit de correction paternelle permet notamment de demander l'enfermement temporaire d'un enfant jugé indiscipliné. Ce qui a donné ensuite les internats. Ce poids est essentiel dans le cadre de cette émission. La Révolution crée l'état civil moderne, mais le 19e siècle reste largement dominé et codifié par une famille autoritaire. On passe au quatrième chapitre de cette émission. Le 19e siècle, les enfants des mines, des filatures et des manufactures. Le 19e siècle marque une rupture brutale. L'enfant ne travaille plus seulement dans la ferme familiale ou chez un maître artisan, il entre dans le monde industriel. Il travaille dans les mines, les filatures, les verreries, les manufactures, les ateliers mécaniques, les usines textiles. L'industrialisation crée une demande massive de main-d'œuvre enfantine. Pourquoi alors employer des enfants ? Parce qu'ils coûtent moins cher, évidemment, parce qu'ils sont plus dociles, parce qu'ils se faufilent dans des espaces étroits, parce qu'ils exécutent des tâches répétitives, parce que les familles ouvrières ont besoin de leur salaire. On va donc parler d'un exemple concret, les galibots des mines. Dans les bassins miniers du Nord, d'Anzin, de Saint-Étienne ou du Creusot, les enfants descendent très jeunes dans les galeries. Ils poussent des wagonnets, ouvrent et ferment les portes d'aération, trient le charbon, transportent des charges, travaillent dans la poussière, l'humidité, l'obscurité. L'enfant mineur, le galibot, devient alors une figure terrible du 19e siècle. On peut le décrire ainsi. Le galibot de 10 ans descend avant l'aube. Il ne voit presque pas la lumière du jour. Il respire la poussière du charbon. Il pousse un wagonnet trop lourd pour lui. Il remonte noir, épuisé, courbé, parfois blessé. Son enfance se mesure en heures de travail, non en heures d'école. Les filatures. Dans les filatures de coton, de laine et de soie, les enfants nettoient les machines, renouent les fils, récupèrent les déchets, circulent entre les métiers mécaniques. Les accidents sont légion. Droits arrachés, bras happés, cheveux pris dans les engrenages, brûlures, fractures. La grande source à citer ici est Louis-René Villermé. Son tableau de l'état physique et moral des ouvriers employés dans les manufactures de coton, de laine et de soie, publié en 1840, est disponible sur Gallica. Il constitue une enquête majeure sur la condition ouvrière et le travail des enfants fort pénible. Villermé enquête notamment dans les régions industrielles. Ses observations participent à la prise de conscience sociale qui mène à la première législation française sur le travail des enfants. Voit ainsi le jour la loi de 1841. La loi relative au travail des enfants employés dans les manufactures, usines et ateliers constitue ainsi une étape majeure. Le texte initial est consultable sur Légifrance. Elle interdit le travail des enfants de moins de 8 ans, dans les établissements concernés. Elle limite la journée à 8 heures de travail pour les enfants de 8 à 12 ans et à 12 heures de travail pour les enfants de 12 à 16 ans. Mais la loi reste difficile à appliquer. L'inspection est insuffisante. Les patrons contournent les règles. Les familles pauvres ont besoin du salaire des enfants. Certains âges sont ainsi falsifiés. Un enfant officiellement âgé de 8 ans peut en paraître 6. Un enfant déclaré comme ayant 12 ans peut être utilisé pour justifier une journée de travail plus longue. On passe ainsi au dernier chapitre, le chapitre 5. La Troisième République, l'école contre l'exploitation. À la fin du 19e siècle, la République comprend progressivement qu'un enfant scolarisé est un enfant éloigné de l'usine, de la mine et parfois du travail agricole. Les lois scolaires de Jules Ferry constituent ainsi une rupture majeure. La loi du 28 mars 1882 rend l'instruction primaire obligatoire pour les enfants des deux sexes. Le texte vise les enfants français et étrangers et pose l'école comme un devoir national. Le Sénat rappelle que cette loi ne se contente pas de rendre l'instruction obligatoire. Elle participe aussi à la laïcisation de l'enseignement et prévoit des moyens de contrôle contre l'absentéisme. L'école devient alors une protection sociale. L'école républicaine n'est pas seulement un lieu d'apprentissage, elle devient un instrument de protection. On y apprend à lire, à écrire, à compter, mais elle retire aussi l'enfant du travail précoce. Elle crée une autre temporalité de l'enfance. L'enfant doit d'abord être élève avant d'être travailleur. Cependant, les résistances rurales continuent. Dans les campagnes, la loi rencontre des résistances. Pendant les moissons, les vendanges, les foins ou la récolte des pommes de terre, les familles gardent parfois les enfants à la maison. Les registres d'appel peuvent mentionner « absent pour travaux des champs »,« absent pendant les vendanges »,« garde les bêtes »,« aide ses parents ». Ce sont des documents essentiels à montrer parce qu'ils révèlent la tension entre deux mondes, celui de la survie familiale et celui de l'État républicain éducateur. Vient ensuite le certificat d'études. Le certificat d'études devient alors un symbole. Il prouve que l'enfant sait lire, écrire, compter, rédiger, comprendre une consigne. Il marque l'entrée dans une société où l'instruction devient un outil d'ascension sociale. La loi de 1889, l'État entre dans la famille. La loi du 24 juillet 1889 sur les enfants maltraités ou moralement abandonnés marque une autre étape majeure. Le texte initial est accessible sur Légifrance. Cette loi permet la déchéance de la puissance paternelle dans certains cas. C'est une révolution juridique. L'autorité parentale n'est plus totalement intouchable. Gallica conserve plusieurs ouvrages juridiques consacrés à cette loi, notamment des commentaires sur la protection des enfants maltraités ou moralement abandonnés. On peut parler d'un cas pratique. Un enfant est battu, négligé, exploité, livré à lui-même. Avant 1889, l'État intervient difficilement dans la sphère familiale. Après 1889, l'idée progresse que la société peut retirer un enfant à ses parents de ceux-ci. Si ceux-ci mettent sa santé, sa moralité ou sa sécurité en danger. Dans le début d'un basculement fondamental, l'enfant n'est plus seulement l'affaire de sa famille, il devient aussi l'affaire de toute la nation. Vient ensuite le XXe siècle, de la protection sociale au droit universel de l'enfant. Le XXe siècle transforme profondément l'histoire de l'enfance. Les guerres mondiales produisent des enfants orphelins, déplacés, cachés, pupilles de la nation, réfugiés ou encore traumatisés. En 1917, est mis en place un statut, le statut de pupille de la nation. La Première Guerre mondiale laisse de nombreux enfants sans père. La loi du 27 juillet 1917 crée alors le statut de pupille de la nation. Ce statut n'existait donc pas pendant la guerre franco-prussienne de 1870-1871. L'État reconnaît une dette envers les enfants dont les parents sont morts ou ont été gravement atteints du fait de la guerre. Dans les archives, on peut retrouver jugement d'adoption par la nation, dossiers familiaux, mention mort pour la France, aide scolaire, correspondance administrative. Vient ensuite la Seconde Guerre mondiale et les enfants cachés. Pendant la Seconde Guerre mondiale, des milliers d'enfants juifs sont cachés par des familles, des institutions religieuses, des réseaux de résistance, des organisations de secours. Un enfant peut changer de prénom, de nom, de religion apparente, de village, de famille. Un Isaac devient ainsi Jean, une Sarah devient ainsi Suzanne. Un enfant apprend à mentir pour survivre. Une question se pose alors. Qu'est-ce qu'une identité d'enfant quand il faut cacher son nom pour rester en vie? En 1945, à la fin de la guerre, la justice devient alors spécialisée auprès des mineurs. L'ordonnance du 2 février 1945 crée une justice spécialisée des mineurs. Le principe change. Le mineur délinquant n'est pas seulement un coupable, il est aussi un enfant à protéger, comprendre, éduquer. Le XXe siècle développe aussi les allocations familiales, la protection maternelle et infantile, la médecine scolaire, la sécurité sociale, l'aide sociale à l'enfance, les tribunaux pour enfants. Ensuite, au XXe siècle, une date fait sens. 1989, la Convention internationale des droits de l'enfant. la Convention internationale des droits de l'enfant, adoptée par l'ONU en 1989, consacre une nouvelle vision. L'enfant est d'abord une personne titulaire de droits. Il a le droit à un nom, à une identité, à une éducation, à la santé, à la protection contre l'exploitation, à l'expression de son opinion. La France ratifie la Convention en 1990. Cette étape est majeure. L'enfant n'est plus seulement protégé parce qu'il est vulnérable, il est reconnu comme sujet de droit. La Ve République, nouveaux droits, nouvelles violences, nouveaux défis. Sous la Ve République, l'enfant est beaucoup mieux protégé qu'autrefois. Le travail physique des enfants a fortement reculé. L'école est obligatoire. Les violences familiales sont davantage identifiées. Les services sociaux existent, la justice des mineurs est alors spécialisée. Mais pour autant, les dangers se transforment. Aujourd'hui, l'enfant peut être exposé à un cyberharcèlement, à une exploitation numérique, au travail clandestin, à la surexposition sur les réseaux sociaux, aux violences intrafamiliales, au harcèlement scolaire, à la captation commerciale de son image. On va donc parler des enfants influenceurs. Au XXIe siècle, certains enfants apparaissent dans des vidéos familiales, publicitaires ou commerciales. Leur image génère alors des revenus. Une question se pose alors. Qui protège leur temps? Qui protège leur argent? Qui protège leur image? Et qui protège leur droit à disparaître d'Internet? La loi du 19 octobre 2020 encadre l'exploitation commerciale de l'image des enfants de moins de 16 ans sur les plateformes en ligne. Elle vise notamment l'autorisation administrative, la protection des revenus, le temps de travail et le droit à l'effacement. Autrefois, l'enfant travaillait dans des champs, des ateliers, des mines ou des filatures. Aujourd'hui, certains enfants travaillent devant une caméra, parfois sans comprendre que leur image devient une ressource économique. La forme change, mais la question demeure. À quel moment l'adulte utilise-t-il l'enfant pour produire de la valeur? Le cyberharcèlement. Le harcèlement scolaire n'est pas nouveau, mais le numérique le rend continu. Autrefois, l'enfant pouvait quitter la cour de récréation. Aujourd'hui, les humiliations peuvent continuer le soir, la nuit, le week-end, sur le téléphone, dans des groupes privés, dans les commentaires, dans les images partagées. L'enfant n'a pas toujours d'espace de refuge. On arrive donc à la conclusion de cette émission. Pendant des siècles, les enfants ont été bergers, apprentis, domestiques, galibots, ouvriers, enfants trouvés, enfants naturels, pupilles de la nation, orphelins, enfants cachés ou simples survivants. Ils ont travaillé dans des champs, ils ont dormi dans des étables, ils ont poussé des wagonnets dans des mines, ils ont nettoyé des machines en marche, mettant leur santé en jeu, ils ont été déposés dans des tours d'abandon, ils ont été confiés à des nourrices, ils ont été corrigés, enfermés, oubliés, maltraités. Puis, lentement, la société française a compris une chose essentielle. Un enfant n'est pas une chose, ce n'est pas une propriété. Un enfant n'est pas une main-d'œuvre. Un enfant n'est pas seulement l'héritier d'un nom, d'un rang ou d'une faute familiale. Un enfant est une personne à protéger. De l'enfant berger de l'ancien régime au galibot du 19e siècle, de l'enfant abandonné recueilli par les hospices aux pupilles de la nation, de l'élève de Jules Ferry à l'enfant influenceur du 21e siècle, l'histoire des droits de l'enfance raconte l'une des plus grandes conquêtes humaines de l'époque moderne, le droit à l'enfance. Voilà, c'est la fin de cette émission, j'espère qu'elle vous aura plu. Vous pouvez réagir à cette émission en la retrouvant directement en podcast et sur le site de Déclic Radio. À très bientôt pour de nouvelles chroniques.
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1: Bonjour à toutes et à tous.
2: Bonjour.
1: Bonjour à toutes et à tous, nous sommes ici en direct, il est 11h01 pour cette porte ouverte de Déclic Radio. On est ici depuis 9h, on a énormément de personnes autour de la table, c'est assez rare.
2: Le studio est plein à craquer.
1: Alors je ne t'entends pas du tout Anne-Rose, dans mon casque, en tout cas normalement il y a Anne-Rose qui est avec moi
2: oui.
1: Qui est là, impeccable Anne-Rose.
2: Tout à fait, oui. Je suis là, bonjour les auditeurs, bonjour les auditrices. Eh bien oui, cette fois une heure ensemble où nous allons pouvoir partager des anecdotes, des surprises aussi que nous avons préparées, Romain et moi. On...

0: Nous aimons partager les concepts philosophiques et proposer une résonance avec notre monde actuel à travers un échange sur ces thèmes. Aujourd'hui, c'est porte ouverte chez Déclic Radio. Alors passez nous voir, venez discuter, visitez les studios et partagez un peu de cette aventure avec nous.
1: On remercie encore Anne-Catherine pour ce message. Elle aurait voulu être avec nous, mais elle n'était pas disponible aujourd'hui.
2: Mais si, elle est là, on l'a entendu.
1: Mais on l'a entendu, exactement, on l'a entendu. Et Anne-Catherine, hein, qui nous suit évidemment depuis de nombreuses années avec Étienne pour cette émission de la philo à la philosophie. Nous avons ensuite...
3: Enchantée, Enora.
1: Enora, alors Enora, elle a découvert la radio il y a 2 jours, on peut le dire. Elle est stagiaire auprès d'Amandine, donc notre intervenante théâtre, et également aussi intervenante en radio, donc pour les établissements scolaires primaires. Donc. Et voilà, Enora, on peut le dire, elle nous a enregistré des jingles d'une qualité incroyable.
2: Et oui, nous avons décidé lors de ces portes ouvertes de faire le ménage à Déclic, et Enora s'est prêtée au jeu, tout comme Sandrine qui est à côté et d'autres personnes qui vont pouvoir vous parler pendant cette heure de libre antenne sur Déclic Radio.
1: Ensuite, nous avons une bénévole incroyable, mais elle n'est pas que bénévole. Et oui, elle fait aussi le son des arts, notamment avec des jeunes. Et ce sera la semaine prochaine que les jeunes avec toi enregistreront cette émission. C'est...
4: Bonjour, bonjour, c'est Caroline.
1: Caroline, donc, Caroline qui fait notamment Histoire Musée, non pas Histoire Musée, Expo Musée Vous.
4: Expo Musée Vous.
1: J'ai fait un mix de plusieurs émissions. Expo Musée Vous.
4: Ouais, donc. Je fais le tour des musées, des expositions en région Aura et je les propose après sur les ondes de Déclic pour pouvoir s'immerger des univers artistiques d'artistes internationaux ou d'artistes locaux.
1: On t'a aussi également entendu plusieurs fois après le Flash Actu and Good Vibes avec une autre émission, plus événementielle cette fois-ci, Retour sur la vie culturelle.
4: Retour sur la vie culturelle locale où on a une belle proposition, que ce soit au Théâtre de Tournon ou que ce soit dans les environs, puisque Déclic a des ondes qui vont jusqu'à Romans, qui vont jusqu'à Valence, qui sont évidemment sur Tournon au lieu du studio où nous sommes aujourd'hui. Et à l'occasion de certaines programmations, je me déplace et j'interroge les artistes pour justement faire un retour sur après spectacle pour proposer aux auditeurs un petit avant-goût de la programmation artistique sur le territoire pour donner envie d'ouvrir la porte, d'aller dans un théâtre ou dans un atelier.
1: On aura l'occasion évidemment de parler d'Expo Musée Vous hein, et de toutes tes activités à Déclic Radio
2: dans cette émission. Et d'ailleurs, on la retrouvera cet été aussi le festival Sur le Champ.
1: Exactement.
4: Exactement, avec d'autres de mes collègues.
1: C'est tout à fait ça. Autour de la table, nous avons alors une super belle femme. Je le dis, je tenais à le préciser. Une femme qui nous qui est non oui oui oui mais oui mais il faut le dire. Une femme qui est venue donc aujourd'hui au studio et qui a une super belle voix aussi. Très belle voix. Nous a enregistré aussi des jingles ce matin. Comment tu t'appelles?
5: Bonjour, bonjour, Sandrine.
1: Sandrine, quel lien as-tu avec Déclic Radio pour l'instant?
5: Alors, le premier lien, c'est fidèle auditrice.
1: Ah, c'est voilà. Une bonne nouvelle.
5: Voilà. Et le souhait de participer à cette radio et de découvrir l'univers de la radio.
1: Donc une fidèle auditrice qui a poussé la porte de Déclic Radio aujourd'hui. Et comme vous pouvez faire comme elle, évidemment, comme Sandrine, donc venir nous voir. Hein, vous avez jusqu'à midi pour voir cette émission, nous écouter également sur Déclic Radio. Et tout au long de l'année, on reste disponible, évidemment, si vous avez donc un projet d'émission ou même nous voir. Et vous pouvez pas, vous ne pouvez pas que venir pour faire une émission.
2: Et oui, parce que la radio, c'est pas qu'une radio, en fait. C'est aussi des événements, c'est des ateliers, c'est aussi des moments de partage et qu'on fait également lors d'ateliers radio, par exemple, tous les mercredis.
1: Exactement, le club radio, donc The Fan Club, c'est tous les mercredis 15h15. C'est donc jusqu'à... Alors, on va bientôt, évidemment, terminer puisque c'est la fin de l'année scolaire.
2: Oui.
1: Mais à partir de septembre, on aura un nouveau club radio qui sera donc présent si donc vous êtes donc en primaire, donc en collège, au lycée, ou même peut-être un peu plus vieux, on ne sait pas.
2: Un peu plus vieux, oui.
1: Vous pouvez venir.
2: En tout cas, oui, c'est l'occasion de pouvoir faire du micro-trottoir.
1: Exactement.
2: De pouvoir faire des interviews, d'avoir des techniques de voix, de faire des émissions. Aujourd'hui, nos jeunes qui participent au club radio ont aussi leurs podcasts qui sont disponibles sur notre site internet.
1: C'est
2: lequel
1: vrai. Le site internet déclicradio.fr.
2: Bien.
1: j'ai appris. J'ai bien révisé ce qu'il fallait dire. Nous avons ensuite un bénévole. Alors lui, c'est un bénévole qu'on ne présente plus, même si il va quand même se présenter. C'est un bénévole qui est là depuis, je crois, plus d'une dizaine d'années, si je ne...

0: me fait pas, en tout cas si je ne dis pas de bêtises, et qui évidemment présentera son émission bien plus tard dans cette émission, donc Libre Antenne.
1: Ouais, salut, c'est Franck. Donc, oui, je suis là depuis, ça fait 12 ans.
0: 12 ans.
1: Je ne suis pas le plus ancien.
0: Non.
1: Je suis le plus ancien là autour de la table,
0: C'est
1: mais
0: vrai.
1: de Déclic. Mais oui, je suis bénévole depuis 2014.
2: Et il est très corporate aujourd'hui.
0: Ah oui, il est très corporate avec le t-shirt, le
1: Le
0: logo
1: t-shirt Déclic, ah
0: Déclic, Déclic Radio. Donc, il a, en tout cas, il sait, Franck, quand il faut le mettre. Voilà.
1: Le pin sur la casquette, j'ai tout.
0: Exactement, c'est exactement ça. Ensuite, nous avons une nouvelle personne sur la
3: René.
0: table.
3: Alors,
0: René.
3: comme le dit mon prénom, je n'ai plus 18 ans. J'ai fêté mes 80 balais il y a 15 jours.
0: Et bah, bon
3: Alors,
0: anniversaire en retard.
3: comment puis-je me retrouver assis à cette table avec ce
0: Oui.
3: micro sous le nez? Tout simplement, je passais devant, j'ai vu qu'il y avait à boire et à manger, je me suis arrêté.
0: Mais c'est important aussi pour faire du lien.
3: Je plaisante, c'est pas vrai. C'est une amie qui faisait partie de l'équipe et qui m'a dit, il y a une journée portes ouvertes, viens, on y va ensemble.
0: Ah.
3: Et c'est comme ça que je suis devant le micro à vous parler.
0: D'accord. Et c'est qui cette
3: Alors,
0: amie?
3: quel est mon passé? J'ai eu deux métiers dans ma vie, 20 ans chacun. Je suis photographe et j'ai travaillé 20 ans sur les champs de courses parisiens.
0: D'accord.
3: Voilà. Je fais un coup de pub, demain il y a le prix de Diane à Chantilly, ça vaut le coup. Voilà, c'est tout ce que j'ai à dire.
4: On sortira les chapeaux.
3: Et je remercie vivement la personne qui m'a amené ici.
0: Et c'est qui cette personne?
3: C'est Viviane qui est là à
0: Viviane, et oui,
3: côté de moi.
0: Viviane qu'on va évidemment, on va tout de suite donc entendre, Viviane.
5: Oui.
0: Alors, juste le micro, il faut que tu le, voilà, qu'on
5: Oui.
0: t'entende bien. Donc Viviane, toi tu as un lien avec Déclic Radio via, on va dire, une association, du
5: C'est
0: moins
5: ça.
0: via une
5: C'est ça, tout
0: action.
5: à fait.
0: C'est laquelle?
5: Alors, c'est lire et faire lire,
0: Lire et faire.
5: Ardèche, hein, bien sûr, voilà, parce que c'est l'Ardèche.
0: Exactement.
5: Mais lire et faire lire est partout, c'est national, hein.
0: C'est national, exactement. Ils font diverses actions tout au long de l'année.
2: Et bien sûr, et surtout une émission C'est en lisant qu'on devient
0: Oui.
2: liseron qui est disponible sur Déclic Radio, avec qui on a eu la joie de pouvoir faire plusieurs sessions d'enregistrement. Et d'ailleurs, à la rentrée, je crois qu'il est prévu qu'on fasse un nouveau livre ensemble. On a eu enfin la
0: Oui.
2: validation, le feu vert de la maison d'édition pour pouvoir lire le livre. Et ça va être une belle aventure, tout comme celle qu'on a eu faite l'an dernier.
0: Exactement. Merci beaucoup, Vianne. Et
2: Voilà.
0: évidemment, hein, je rappelle que tous nos invités autour de la table auront notamment pourront parler de leurs émissions, de leurs actions à Déclic Radio, et même aussi de comment ils ont peut-être découvert Déclic Radio dans le passé. Loïc, qui lui aussi est bénévole à Déclic Radio, a une émission. Peux-tu nous dire quelle émission tu as?
6: Ouais, depuis 2020, donc fin d'année 2020, j'ai Sur les tracés histoire 2, donc une fois par mois, le dernier jeudi de chaque mois.
0: Dernier jeudi de chaque
6: Ouais.
0: mois, donc on peut te retrouver. À quelle heure?
6: À 13h.
0: 13h, donc 13h, Loïc sort des clics radio, les derniers jeudis de chaque mois. Et Anne-Rose?
2: Eh oui, bah moi je suis à Déclic, hein, je fais partie des murs, je suis le joker de Romain quand il n'est
0: C'est
2: pas
0: vrai,
2: là.
0: c'est vrai. C'est vrai, Joker, elle s'occupe aussi évidemment de la relation entre la radio et les bénévoles donc de Déclic Radio. Et pour cette première année, puisque ça fait quasiment un an que tu es là maintenant,
2: C'est ça.
0: voilà.
2: Je
0: C'est
2: suis arrivée en septembre, mais la radio, je connais déjà,
0: Eh
2: puisque
0: oui.
2: j'ai déjà aussi une émission en tant que bénévole aussi. Donc voilà, ça fait partie de mon ADN d'être à la radio.
0: Tout à fait.
2: Eh bien, il nous reste Clément,
0: Oui,
2: qui a la
0: Clément.
2: technique.
0: Clément,
7: Hello.
0: c'est vrai que c'est un, peut-être.
7: Je me suis dit, ça y est, ils m'ont oublié.
0: Non, mais c'est un peu ce que j'allais dire. C'est un peu peut-être je veux dire, un coup de gueule qu'on pourrait tous se dire. C'est que souvent, on présente une émission, on ne présente pas le technicien. Et c'est vrai que bon, Clément est quelqu'un qui aime bien être dans l'ombre et qui n'aime pas trop parler à la radio. Mais c'est vrai que c'est quelqu'un qui est quand même assez important pour nous. Et on peut, j'irais même l'applaudir, Clément, pour toutes ses actions. Allez, qui produit, parce qu'il y aurait de nombreuses choses au studio et même des améliorations au studio qu'on n'aurait pas eues s'il n'aurait pas été là.
2: Oui, le nombre de fois qu'il a sauvé l'antenne,
0: Ah oui.
2: qu'il a sauvé la diffusion. C'est
0: C'est exactement.
2: lui qui surveille derrière son oreille. Il a une petite alerte.
0: C'est vrai.
2: Ah, Déclic là. Oh, il faut le remettre en route là. Vite.
0: Et pour dire qu'en plus que Clément ne travaille pas qu'avec Déclic Radio, il est, on va dire, il est sur deux antennes. Hein, il est à Déclic Radio, mais il est également à Radio BLV.
7: C'est ça, ouais. J'ai un contrat à mi-temps du coup à Déclic et l'autre moitié du temps à Radio BLV, qui est une autre radio associative sur Bourg-lès-Valence.
0: Exactement.
7: Je suis aussi sur le poste de technique, à peu près les mêmes missions.
2: Alors,
0: Oui.
2: première question pour notre ami Étienne. Comment tu es arrivé à la radio?
8: Alors, c'est Anne-Catherine qui m'y a amené, parce que j'avais donné des conférences au Point commun.
4: Et Anne-Catherine m'a dit que ce serait bien qu'il y ait une émission de philosophie à la radio. Alors, j'ai beaucoup réfléchi, parce qu'en général, la philosophie et les médias, c'est pas une très très bonne entente. Et puis, en me disant, allez, on va essayer, on va faire une saison, on va voir ce que ça donne. Et puis, mine de rien, on arrive à la fin de la troisième saison. Là.
2: Ah oui, donc ça fait déjà 3 ans que tu produis une émission à la philosophie avec Anne-Catherine.
4: Ouais.
2: Comment tu choisis tes sujets ?
4: Alors en fait, je prends un ouvrage de philosophie antique qui s'appelle « Les lettres à Lucilius », qui est un ensemble de lettres qui a été écrite par un gars qui s'appelait Sénèque, qui est un très grand nom de la philosophie de l'Antiquité. Et en fait, c'est toute une relation qu'a Sénèque avec un jeune homme qui veut devenir philosophe, qui ne l'est pas du tout. Et c'est un excellent parcours initiatique pour passer, on va dire, de la personne lambda à philosophe. Et donc, moi, je suis le même parcours. On fait une lettre par épisode et on avance comme ça. Et en fait, chaque lettre a son thème. Et ça a beau avoir 2000 ans, quasiment. Ça résonne énormément avec notre quotidien aujourd'hui.
2: Ouais, je partage ton avis parce que c'est vrai que, du coup, le duo que tu mènes avec Anne-Catherine est intéressant puisque, en fait, tu viens avec un texte, tu viens le lire et elle vient réagir, en fait, à sa manière. Elle écoute ton texte et elle prend des notes en cours de lecture. Et après, elle te pose des questions. Vous avez un échange assez riche, hein, je trouve, et qui rebondit beaucoup sur notre quotidien, en fait, par rapport aux principes philosophiques qui datent, comme tu dis, de 2000 ans.
4: Et là où c'est pernicieux un peu avec la philosophie, c'est que ces textes anciens, on peut leur faire dire tout et rien. C'est-à-dire que moi, j'en ai une lecture très sociale, très engagée, très révolutionnaire même. Mais d'autres personnes qui étaient à l'opposé du spectre politique ont eu aussi leur lecture. C'est-à-dire que les lettres à Lucilius, ça a servi de justification morale au Troisième Reich pour organiser l'extermination des personnes handicapées.
2: Ah oui.
4: Et ça, c'est un défaut de la philosophie, en tout cas des textes, mais que les philosophes de l'Antiquité disaient, déjà ils le reconnaissaient, c'est qu'un texte, on peut lui faire dire tout et rien, on peut l'interpréter.
2: Comme les textes religieux, finalement.
4: Exactement. Il y a une lettre de Platon à ses disciples, où Platon regrette d'avoir écrit, et en disant qu'il aurait dû suivre la tradition orale qui était la tradition précédente de la philosophie.
2: Et oui, parce qu'avec les écrits, du coup, on a des traces et jusqu'à nous, elles arrivent en fait.
4: Oui, puis après, c'est les traductions. On ne peut jamais faire une traduction fidèle d'un texte. On en fait une adaptation. Là, la version que j'ai des lettres à Lucilius, c'est une traduction qui est dans la collection Guillaume Budet de la maison d'édition des Belles Lettres. Mais si on prenait chez Flammarion, on n'aurait pas la même traduction. Et donc, le sens du texte pourrait varier. C'est déjà connoté.
2: Oui, le poids
4: des mots,
2: c'est important.
4: Oui, oui, oui.
0: Juste avant, notamment, de parler avec Enora, il y avait quelque chose qu'on a oublié de dire, c'est que normalement, en ce moment même, donc les samedis à 11h, nous avons l'émission Chansomania avec Seb Dill, qui sera donc décalée aujourd'hui exceptionnellement à 12h30, donc à suivre donc sur nos antennes. Enora, toi, donc, tu as découvert Déclic Radio il n'y a pas très très longtemps.
9: Bah oui, effectivement.
0: Comment tu as vécu cette expérience, hein, que c'est des enfants qui, notamment, pour vous dire, la journée de jeudi, des enfants donc, ont entendu leurs émissions, oui. Puis ensuite ils ont fait, on va dire, un test micro avec Amandine. Comment tu as vécu cette expérience ?
9: J'ai pas une très grande entente de base avec les enfants, mais je trouve que le côté où partager nos savoirs, notre savoir avec justement ces enfants, et le côté où Amandine, en plus, avait vraiment ce lien avec les enfants, c'était vraiment très agréable. Et la radio, du coup, j'ai découvert ça et ça avait l'air génial. Donc, vraiment, j'étais contente d'avoir fait ça.
0: Il y a des choses, notamment, il y a quand même quelque chose qui me dit que on va t'entendre dans les prochaines années, en tout cas, prochaines semaines, prochaines années, notamment
2: je
0: dans le jingle.
2: Je crois qu'on a capturé sa voix pour les jingles.
0: Et ouais. Comment tu as vécu cette expérience ce matin d'enregistrement de jingle avec nous ?
9: C'était génial. J'ai adoré vraiment, c'était c'était très drôle, je remercie l'équipe du coup avec qui j'étais parce que c'était trop bien. Et avec plaisir, je me représente la prochaine fois qu'il faut faire ça en fait, c'était...
0: Et on remercie évidemment Tia aussi qui est au studio et Tia qui a aidé à construire cette séquence avec Anne-Rose ce matin.
9: Oui.
0: Caroline.
2: Alors moi j'avais une question,
0: oui.
2: Quelle est ta relation avec Déclic Radio ?
10: Déclic Radio, en fait, je me suis installée sur Tournon il y a 3-4 ans. Et j'étais animatrice radio quand j'étais étudiante. Et quand j'ai vu qu'en m'installant dans cette nouvelle ville pour moi, il y avait une radio associative, ça a été vraiment un déclic, non pas juste dans le terme, mais pour
2: déclic
10: moi.
2: Déclic radio ?
10: Exactement, pour revenir à mes premiers amours, d'être dans, voilà, dans un échange et dans une transmission orale. Et donc du coup, c'est comme ça que j'ai osé venir frapper à la porte pour découvrir toutes les personnes qui sont autour de la table aujourd'hui et proposer des projets ou m'insérer dans des projets existants.
0: Sandrine. Sandrine, je rappelle, fidèle auditrice donc, de Déclic Radio. D'ailleurs, je pense que tu vas peut-être être avantagée pour le blind test, sans dire trop de choses, sans cacher la surprise. Sandrine, quelles sont à peu près tes musiques favorites sur Déclic Radio ? Est-ce que tu as des musiques, peut-être un style musical qui te fait plus envie ? Est-ce que c'est le rock, la pop ?
11: J'aime tous les styles musicaux. Pop, rock, et c'est vrai qu'à chaque fois que j'écoute, alors la playlist de Déclic Radio, je suis toujours ravie. Il y a pas de déception. En fait, j'adhère à chaque fois. Et en fait, cette playlist, je l'ai découverte il y a très longtemps, alors dans un bar sur Tain qui s'appelait Le Café, où c'était extraordinaire. Et j'ai entendu la playlist, je me suis dit, mais quelle radio passe ce type de musique? Et c'est comme ça que j'ai ce lien avec Déclic.
2: Alors derrière, il y a des petites mains de magiciens. On va remercier et saluer Merlin qui œuvre pour cette playlist en collaboration aussi avec Seb.
0: Exactement. Donc nos deux bénévoles qui s'occupent de la programmation musicale et on les remercie. Est-ce qu'il y a une émission aussi peut-être que tu as en tête qui t'a marqué, j'irai sur l'antenne depuis que tu écoutes Déclic Radio?
11: Alors, j'écoute Déclic Radio, ça peut être assez ponctuel. D'accord. Et j'ai quand même des horaires d'écoute.
0: Ouais.
11: Je tombe souvent sur l'émission de Caroline et je trouve ça génial parce que maintenant je peux la voir aussi. Il n'y a pas qu'une voix. Et je la trouve assez fabuleuse.
2: D'accord, du coup, dans les horaires, elle n'est pas tombée sur moi qui fait mes tests son en direct.
0: Non. Et tant mieux. Donc. Non, mais c'est vrai que c'est... Et pour vous dire cette anecdote, c'est donc des tests son où Anne-Rose faisait la mamie.
2: Et oui, la technique sur Flash Actu, effectivement. Et on vérifiait l'état des micros.
0: C'est exactement ça.
2: Sauf que j'étais déjà sur le 1.
0: Ensuite, nous avons, alors, on le disait, bénévole depuis au moins, je dirais, 12 ans, c'est ça ? Notre cher Franck qui donc est le dimanche, donc on va dire c'est quand même c'est le dimanche, évidemment on ne travaille pas, nous en tout cas salariés ou du moins on est là sur la semaine, c'est vrai qu'on ne te voit quasiment jamais,
1: c'est ça.
0: C'est vrai que le dimanche 20h-23h nous on déclic m'en vôtre. Ouais. Comment cette aventure a commencé, comment t'as connu Déclic Radio?
1: Le hasard je connaissais l'animateur qui faisait l'émission de jazz le jeudi soir, donc je venais tous les jeudis soirs assister en direct à l'émission de jazz. Voilà, Nicolas Pomaré, qui est maintenant sur France Musique.
0: Exactement.
1: Voilà, qui a une émission de jazz sur France Musique. et je suis arrivé là, donc pendant un an, je venais tous les jeudis soirs. Et puis un jour, il me dit, si t'as pas envie de faire de la radio, il y a des créneaux. J'ai monté mon projet, je l'ai écrit, je l'ai présenté, on m'a dit ok. Et donc voilà, Déclic m'en va traîner, donc la musique des années 1990 à aujourd'hui. Alors, tous les styles. Ça peut être du classique au rap, au métal, au rock, à la K-pop.
0: Oui.
1: Vraiment tout. Voilà, j'aime tous les styles, donc je voulais faire une émission où il y avait tous les styles.
0: Alors, on va dire qu'il y a des thématiques à chaque émission.
1: Oui, bien sûr.
0: Et c'est là où on va dire que ça fait plus maintenant 12 ans. Il faut trouver des thématiques différentes chaque semaine. Et il arrive à en trouver des thématiques différentes chaque semaine. Donc voilà. Franck, quand même, beaucoup de créativité.
2: Mais justement, les années 90, on y était hier.
0: Oui, on y était.
2: Loïc, est-ce que tu peux nous faire un retour sur ce qu'on a fait hier?
12: Oui, on s'est retrouvés du coup au point commun, on a parlé justement des années 90, de l'époque radio comme on l'a vécu, moi particulièrement c'était plutôt les années 2000, parce que 90 j'étais tout petit, mais du coup avec Fun Radio, avec Energy, Skyrock, du coup c'était les radios qui ont fait la libre antenne et qui s'est démocratisée petit à petit, c'était assez intéressant de voir comment ils ont voulu censurer aussi la libre antenne dans le reportage qu'on a vu, c'était quand même assez émouvant.
0: Alors Loïc, je rappelle, donc bénévole depuis maintenant au moins 4 ans.
12: Non, 2020.
0: 2020, même 6 ans, mais le temps passe vite. 6 ans, donc, pour une émission donc, parce que toi, je rappelle que ton métier, c'est généalogiste.
12: Oui, généalogiste, enquêteur génétique, exactement. Et du coup, bah, ça me permet de parler de différentes thématiques en rapport avec l'histoire, le patrimoine, la culture, et que ça soit en France ou à l'étranger, d'ailleurs.
2: Alors, du coup, Dark Vador, c'est vraiment le père de Luke Skywalker.
12: Oui, on peut dire ça.
0: Comment tu as connu Déclic Radio?
12: Alors j'ai connu Déclic Radio parce que je suis arrivé à Tournon en 2020, donc c'était juste après le confinement, et du coup j'ai frappé à la porte. Et je suis tombé sur Cécile à l'époque, qui n'est plus là aujourd'hui,
0: oui.
12: Et avec Véro bien sûr. Et du coup j'ai dit bah ça serait intéressant de faire une émission sur l'histoire, je vois qu'il n'y a pas ça dans la programmation. On m'a dit ouais c'est une super bonne idée. Et du coup bah voilà c'est lancé, et je crois que la première ça a été fait en novembre 2020. Et donc là ça va faire bientôt 6 ans.
0: Cécile, hein, évidemment qu'on salue, hein, ouais. Cécile qui était ancienne coordinatrice de Déclic Radio, et Véro hein, qui doit être pas très très loin, peut-être qu'elle nous fera un petit coucou d'ici la fin de cette émission.
2: Caroline, comment tu as vécu l'émission, la diffusion du documentaire hier?
10: J'ai trouvé ça super intéressant parce que c'est vrai que dans les années 90, on a vu un documentaire et après on a fait un échange. Et puis après, il y avait une présentation d'un livre avec des dédicaces potentielles. Et dans le documentaire, ça, c'était vraiment sur la période des années 90, sur la guerre entre Fun Radio et Skyrock, sur la période de libre antenne le soir où les adolescents osaient poser des questions parce qu'évidemment, il n'y avait pas Internet. On était la dernière génération avant avoir Internet. Et donc, il y avait des questionnements qui pouvaient se poser et qu'on n'osait pas poser aux adultes. Et puis la relation entre les parents et les enfants n'était pas la même qu'aujourd'hui. Et donc, du coup, ça a permis aussi de créer un endroit d'échange qui n'existait pas, qui aujourd'hui est devenu presque commun, banal. Mais le point commun, ça a vraiment été ça. Ça a été le fait que les radios ont osé, à un moment, ouvrir leurs antennes et prendre... quand quelqu'un téléphonait, avait une question et osait interagir et de prendre personne pour un con. Et c'est ça, en fait, la radio associative ou la radio plus largement. C'est-à-dire que c'est normal de se poser des questions. On parlait de la philosophie. La philosophie, si on ne se pose pas de questions, on n'avance pas dans la vie. Et je pense que c'est ça pour tout le monde. Et que le lieu commun, c'est de se dire aussi qu'on ne penserait pas que, finalement, les uns et les autres, on a des questions qui sont en commun. Et en fait, c'est ce qui nous relie dans l'humanité.
0: Alors Caroline, je rappelle donc que tu animes tout, donc alors c'est les mardis, alors, j'essaie de me souvenir.
10: Oui, tous les 15 jours, les mardis de 18h à 19h sur les semaines paires, et les semaines impaires, ça va être les jeudis juste avant justement l'émission de Loïc, donc ça va être de midi à 13h. Et le samedi après-midi, c'est vraiment la proposition que je fais, c'est Expo Musez-vous. Et Expo Musez-vous, on va dans les musées, on va dans les expositions en région. Donc ça peut être au musée de Valence, au musée de Grenoble, au musée de Saint-Étienne, ou tout simplement au château-musée de Tournon, et rencontrer les artistes, les commissaires d'exposition, mais aussi les visiteurs, et se dire que finalement, pousser la porte d'un musée pour découvrir une œuvre d'art, c'est accessible à tous. Donc allons-y.
2: Eh bien, moi, je vous propose de faire une écoute. Étienne est venu avec une musique. Est-ce que tu peux nous parler de cette musique que tu nous proposes aux auditeurs?
13: Eh bien, alors, la musique que je propose, c'est une musique du compositeur Mike Oldfield, de l'un de son dernier album. Je ne sais pas s'il en a refait entre-temps. Une chanson qui s'appelle Nuclear, qui est une chanson de rock assez dépressive quand même, quand on fait pas attention aux paroles, qui est chargée de colère, et que j'ai découvert par mon activité de joueur de jeux vidéo, en fait, puisqu'elle servait de couverture à une bande-annonce du cinquième volet de la saga Metal Gear Solid, et qui allait parfaitement avec l'ambiance de ce jeu-là.
2: Très bien. Eh bien, on écoute cette musique.

0: Vous êtes sur le 101.1 FM sur Déclic Radio et vous êtes dans l'émission spéciale aujourd'hui Portes ouvertes avec nos animateurs. Il s'agissait d'une musique qui a été proposée par Étienne Nucléaire de Mike Oldfield. Je vais y arriver. Eh bien, nous avons l'arrivée de Mickaël. Mickaël, bonjour.
1: Qui va là, je te prie. J'ai promis de faire ça. C'est une petite ref. Il y a peut-être que des auditeurs, des gens qui nous écoutent, qui
2: tu
1: comprennent.
2: Tu sors, Mickaël.
1: Je sors. Voilà. Oui, bonjour à tous. Déclic et je sais pas si on vous l'a dit, mais j'imagine. Mais il y a du monde dans le studio.
2: Ah oui.
1: Donc je crois que. Mais venez quand même. Il y a encore de la place jusqu'à midi.
0: Oui, il y a
1: midi,
0: une chaise de libre là.
1: Venez voir Déclic. Ce qui se passe là, ça bouge ce matin.
0: Et justement, hier soir, il s'est passé quelque chose.
1: Oui, hier soir, on a diffusé un documentaire. Moi, je suis une génération où j'avais 15 ans dans les années 90. Donc, je suis la génération des libres antennes. Donc, hier soir, on a diffusé un documentaire que je vous recommande. Vous pouvez le regarder sur France TV, les plateformes France TV. Donc, c'est gratuit, c'est en replay. Ça s'appelle « Ça se capote et libre antenne ». Donc, c'est une référence au jingle de Loving Fun de l'époque, Doc et les Fools, pour ceux qui s'en souviennent.
0: Et
1: non,
0: oui.
1: Ce n'est pas ça, là. Comme disaient De Cône et Garcia à l'époque, dans Nulle part ailleurs. Enfin bref, j'ai arrêté les refs, sinon je vais être long. Je suis très bavard. Et donc, c'est de l'art solo, c'est « Ça se capote et libre antenne » et dans Rock'n'Roll, pardon. Et donc, oui, on a parlé de ça, de génération SIDA, génération libre antenne, génération e-cool. C'était à l'époque, c'était notre réseau social et c'est toujours un réseau social à Joe, et je pense que ce matin ils l'ont montré Déclic. J'ai pas pu tout écouter, j'étais un peu occupé ce matin, mais ça montre ce côté micro ouvert qu'on est là, on échange, on parle. Et donc on a fait une belle soirée hier soir à regarder ce documentaire. Il y avait des moments émouvants, des moments très drôles et des moments, voilà, c'est fou cette soirée au point commun.
0: Et
1: si
0: parmi...
1: vous étiez pas, je vous recommandais. Dommage, vous avez loupé un truc.
0: Et parmi toutes tes casquettes, on entend aussi ta voix à la radio, sur Déclic Radio.
1: Un peu, c'est vrai.
0: Sur quelle émission ?
1: C'est vrai. Je fais une chronique qui s'appelle « Les décodeurs numériques ». Je le fais ça depuis septembre dernier. En fait, c'est une chronique, une expérience radiophonique, puisque je co-anime avec une IA, une intelligence artificielle. On parle de numérique, de plein de sujets du numérique, des fake news, des arnaques. On a parlé de l'IA, des robots, plein de choses. Et on a fait une expérience assez sympathique, la dernière chronique ce mois de juin, que vous pouvez entendre en replay sur le site de Déclic. J'ai fait parler deux IA ensemble, je les ai laissés parler, je les ai lancés sur un sujet. Imaginez que dans 20-30 ans, les décisions politiques, à la tête de l'État, c'est une IA qui parle, la chef d'entreprise, c'est des IA. Il y en a qui se cachaient.
3: Le cauchemar.
1: Non, s'il vous plaît, le cauchemar. Et en fait, c'était hyper intéressant parce qu'ils ont parlé beaucoup d'éducation des enfants et autres. Et en fait, je les ai laissé parler pendant 6-7 minutes. C'était assez intéressant et très intéressant à la fin. Je recommande à ceux qui aiment bien la radio. Je leur ai lancé une petite question qui a duré 2 minutes. J'ai dit, mais là, on a fait pendant 6 minutes en mode 100% IA. Donc, qu'est-ce que demain, on pourrait imaginer des clics radio avec que des animateurs, animatrices IA? Est-ce que pour vous, ça serait intéressant, les IA que vous parlez là? Et non, ils ont dit que vraiment l'humain était hyper utile et irremplaçable, que l'IA n'avait pas ce recul, cet esprit. Donc, c'était hyper encourageant malgré tout. Donc, voilà, c'est une expérience intéressante et que j'en ferai à la saison prochaine. Voilà, c'est une chronique sur Déclic Radio et les plateformes de podcast. Vous pouvez trouver les décodeurs numériques. Voilà, j'ai le plaisir et merci à l'équipe de Déclic de m'avoir accepté dans ce projet un peu fou et particulièrement à Clément que je vois pas loin de moi, qui est le technicien star de la radio, parce qu'il y a un peu de technique. C'est une chronique que je pourrais pas faire en direct.
0: Eh bien oui, tous les lundis, c'est Mickaël avec les décodeurs numériques. Romain, tu nous as préparé une surprise. Moi, je veux la surprise.
2: Alors, le temps que Clément se mette, mais ça va être très rapide parce que c'est vrai que ça prend énormément de place. C'est tout de suite un blind test. Un blind test pas comme les autres, puisque le blind test, ça va être des émissions, des génériques d'émissions de Déclic Radio, mais en version inversée. Vous allez devoir donc écouter, et notamment, en plus, on a une fidèle auditrice. Peut-être que ça sera la meilleure, on ne sait pas. On commence avec le premier extrait. Est-ce que quelqu'un là ? Non ?
4: Aucune idée.
1: Hasard, le mag des émissions au hasard. Allez, on peut.
2: C'est exactement ça.
0: Bien joué.
2: C'est le mag. Ouais, c'est le mag.
0: Bravo.
2: C'est le mag. C'est le mag. Le mag, donc, diffusé tous les vendredis de 11h à midi, tout au long de l'année. Alors, pas trop l'été, évidemment, parce qu'on prend une petite pause. Mais c'est une émission où on reçoit des acteurs de la vie locale.
0: Romain a fait la saison 2 cette année.
2: Oui. Et l'année prochaine, évidemment, puisque je ne serai pas là, je ne serai plus là, et je quitte donc notamment Tournon pour aller sur Lille pour mes études, c'est Anne-Rose qui prendra le relais.
0: Et oui, moi qui faisais joueur remplaçant, je deviens titulaire.
2: On est, en fait, à Déclic Radio, on est très logique, finalement. On n'est pas comme en télé où des fois ils cherchent des titulaires hyper loin. Nous, on...
0: Non,
1: et puis moi, il fallait une voix féminine, j'en ai marre.
2: Exactement.
1: De ta voix masculine, on manque de voix féminine.
2: Merci, Mickaël.
1: Il y a Véro, directrice, il y a Caroline qui parle aussi au micro, donc on veut que des voix féminines.
0: Non, mais le danger, c'est que moi, ma voix, elle est facilement imitable par une IA, donc. J'ai déjà fait des tests. On écoute un deuxième extrait ?
2: Personne là ? Mino, ben là, mais enfin, sauf, c'est qu'il arrive d'une porte de 6 minutes. Non, tu devrais l'avoir,
1: c'est un peu là. C'est du russe ou de l'allemand, on dirait.
3: C'est pas du Flash Actu,
2: oui.
3: Avec justement l'agenda culturel.
2: Exactement. Bravo. Flash Actu avec donc Flash Actu
4: les
2: émission.
4: C'est 16h30 à 17h. C'est
2: 16h30 Actu, 17h chaque jeudi jusqu'à fin juin, puisque la dernière, je pourrais vous dire notamment, ça sera le jeudi 25 juin.
0: Oui, et j'ai eu le plaisir de rejoindre l'équipe sur la météo.
2: Exactement. Tout à fait.
0: Bon, on va dire qu'il fait beau en ce moment.
2: Émission d'actualité locale, donc actualité sportive, culturelle, actualité un peu générale. Cinéma aussi. Et on parle un peu aussi de télévision, c'est un peu ma passion, donc je l'ai un petit peu incorporé dans cette émission.
0: Et tu as également le duo avec Carla, notre service civique allemande, qui au départ, quand elle est arrivée, elle parlait très très très très vite.
2: C'est vrai, elle parlait très vite et c'est super bien, j'irais super bien adapté.
0: Oui, je lui ai dit qu'il fallait pas qu'elle prenne le train, parce que le train c'est à côté. Hein.
2: C'est exactement ça. Exactement ça.
0: Et du coup, elle a vachement ralenti dans son débit et maintenant son accent français est devenu de plus en plus écoutable. Donc voilà, on sait qu'elle n'est pas française, mais voilà, on sent qu'il y a un effort sur le travail de la langue.
1: Et c'est en Allemagne, on va lui dire qu'elle a un accent français maintenant.
0: C'est voilà.
2: Allez, troisième extrait. Il peut aussi avoir des émissions de personnes autour de la table. Et ce qui est drôle, c'est quand même que les personnes ne reconnaissent même pas leurs émissions en inversé.
0: Alors ? Est-ce que quelqu'un a la réponse ?
5: C'est toi, non ?
2: Non.
5: C'est
2: Étienne.
5: C'est Étienne. Hein.
2: De la philo à la philosophie. En version inversée.
6: T'as pas accéléré le rythme ? Ah la vache ! Ah, ça fait bizarre.
2: Eh ouais.
0: À l'endroit, ça va mieux.
6: Ouais, bah oui, ça va mieux, oui, toujours.
2: Allez, prochain extrait.
5: Ça, c'est mon émission.
2: Oui,
5: je la reconnais. Expo Musez-vous.
2: C'est bien Expo Musez-vous. C'est bien Expo Musez-vous.
0: Ah, on a Caroline qui danse.
2: C'était bien Expo Musez-vous, donc ça veut dire que Caroline connaît vraiment son générique par cœur, même en mode inversé. C'est assez exceptionnel.
0: Et la première diffusion, c'est les mardis.
2: Prochain extrait. Alors ça, c'est une personne qui n'est pas avec nous aujourd'hui.
0: Mais si, elle était là.
2: Elle était là, mais elle n'est pas en plus autour de la table. On dirait franchement qu'elle parle notre langue.
7: Non.
2: Vous l'avez pas. Personne. Oui.
7: C'est Brigitte.
2: C'est exactement ça. C'est Brigitte.
0: Bien joué, Sandrine.
2: Brigitte. Histoire d'ici, visons d'ailleurs.
8: Non, nous ne sommes pas dans une parodie d'une fable de La Fontaine.
2: Exactement, c'est Brigitte qu'on salue. Celle d'ici,
0: la nôtre. Brigitte qui nous prépare des émissions, elle est arrivée à l'antenne depuis début janvier et elle est inarrêtable, unstoppable comme dirait Sia.
2: C'est exactement ça. Alors on va, parce que c'est vrai que ça commence à être un peu long mais c'est bien, on va tout de suite passer à l'extrait 8 Clément. C'est l'émission, on l'entend un peu, on comprend un peu le sens. C'est l'émission, on va dire, qui passe une fois par mois, en tout cas en direct, et après un petit peu de rediff aussi. Indice.
9: Hein ?
2: Oui, Présence Rock, Véro. Véro qui nous a rejoint. C'est ça, c'est Présence Rock, exactement, avec Siri. Donc le deuxième mardi en direct, 20h-21h, et ensuite en rediffusion.
6: Rendez-vous.
2: Le premier mardi du mois d'après, donc 20h-21h, ainsi que, si je ne me trompe pas, les premiers et deuxièmes mercredi, donc de 23h à minuit. Prochain extrait 9, Clément.
1: Oui, ça c'est moi, ça.
2: Oui.
1: J'ai reconnu la musique directe, ouais.
2: C'est bien les décodeurs numériques
1: que je parlais tout à l'heure.
2: Exactement.
0: Mickaël s'est reconnu.
1: Je me suis reconnu. C'est pas moi qui parle, mais j'ai reconnu la musique.
9: Bienvenue dans les décodeurs numériques, là où l'humain parle et l'intelligence artificielle répond.
1: J'utilise un peu mon intelligence personnelle, hein. J'en ai un petit peu quand même.
2: Allez, on va
3: Je veux juste faire une petite aparté, oui. Parce que à l'occasion justement du lancement des décodeurs numériques qu'a proposé Mickaël, en fait, on faisait un son des arts. Donc, c'est un atelier qu'on a proposé avec les jeunes et la mission locale, un partenariat avec Déclic, Archaglo et la mission locale. Et il est venu, il nous a dit j'aimerais avoir des voix pour faire soit mon jingle, soit faire une petite
1: un petit spot publicitaire.
0: Mais du coup, et donc c'est pas les jeunes. Voix d'IA.
3: Pas du tout, ce sont des jeunes de la mission locale à l'occasion du Son des Arts, où on a fait une petite pause dans la création du podcast du Son des Arts pour proposer justement ce jingle qui parle, voilà, qui présente l'émission de Mickaël. Et ça, c'est vraiment le projet associatif aussi, parce qu'on est dans une radio associative. Et c'est aussi d'être dans une rencontre avec des projets qui sont portés par une personne, mais où il va y avoir des croisements et on va les uns et les autres, à des moments ponctuels, être solidaires et s'apporter un coup de main. Voilà, c'est le petit clin d'œil que je voulais faire.
2: C'est un très bon clin d'œil. On va en faire deux derniers. On va revenir un petit peu en arrière au 7, Clément. Vous n'avez pas ? C'est très court. Hein. Vous n'avez pas ? Parce que même la personne qui a l'émission ne l'a.
10: Je remets une fois.
2: Même l'émission qui n'a. Alors, mais un.
11: Mais c'est la mienne, je pense.
2: Ouais, c'est la tienne. C'est sur l'histoire, sur les traces et l'histoire 2.
12: Sur les traces et l'histoire 2.
2: Loïc, qui est donc en studio et qui a géré Mi peut-être deux fois avant d'entendre que c'est son émission. Mais...
0: Est-ce que c'est mon émission?
2: Non, bah, après, c'est vrai que c'est très compliqué en inversé. Allez, le dernier, on va finir avec le 10. Est-ce que vous avez le titre de l'émission? Indice, ça passe ce week-end. Oui. Chansomania, exactement. Véro avait la réponse. Chansomania de Seb. Je rappelle qu'il passe exceptionnellement aujourd'hui à midi et demi.
13: Chanson pop.
2: Seb, qu'on salue évidemment. Bénévole depuis très longtemps à Déclic Radio. Et aussi, il intervient également donc pour nous, hein, pour Déclic Radio, dans les établissements scolaires, dans les collèges et les lycées, pour diverses, et même autres établissements évidemment, pour divers projets qu'on entend tout au long de l'année sur nos antennes, notamment à 13h30 dans la semaine. Oui, Anne-Rose ?
0: Bien évidemment, tous les génériques de toutes les émissions qui existent sur Déclic Radio ne sont pas dans ce blind test.
2: Non.
0: Mais quand même, on peut saluer la richesse de la grille de programme qui permet à pas mal de gens de pouvoir s'exprimer à la radio, de pouvoir venir donner une patte, quelque chose, une énergie dans ces ondes. Et le studio est toujours ouvert pour les personnes qui auraient envie de pouvoir découvrir la radio, de pouvoir créer un projet d'émission. J'ai justement ce rôle-là de pouvoir aider les bénévoles à pouvoir s'initier à ce média et à pouvoir développer des projets. Et je suis très fière d'avoir porté le projet de Brigitte aujourd'hui, Histoire d'ici, Vision d'ailleurs, qui est partie de rien et qui aujourd'hui est presque en toute autonomie. Et c'est vraiment un beau parcours. Et d'ailleurs... voilà, c'est l'occasion aussi pour rappeler aux auditeurs et aux auditrices que la radio Déclic Radio est une radio associative qui vit avec les habitants. Et vous êtes tous bienvenus pour venir essayer, voir, écouter ce qu'il se passe dans la radio.
2: Et d'ailleurs, tu disais Brigitte qui nous a enregistré un petit texte pour présenter notamment son émission. Et on va tout de suite l'écouter.
14: Bonjour. C'est Brigitte de l'émission Histoire d'ici, Vision d'ailleurs. Dans cette émission, j'ai l'immense plaisir de vous partager mes rencontres historiques, rencontres avec un lieu, avec un monument, avec un personnage. et une mise en perspective de ces rencontres avec l'histoire de France ou du monde. Alors, aujourd'hui, vous pouvez avoir la chance de participer aux journées portes ouvertes de Déclic Radio. N'hésitez pas, venez, poussez la porte et découvrez cet univers particulier de création et de découverte. À bientôt.
2: C'était donc Brigitte pour Histoire d'ici, vision d'ailleurs.
0: Et d'ailleurs, si elle n'est pas là, la pile à cette heure-là, oui, c'est parce qu'elle est déjà en train de faire une nouvelle émission. Elle est sur le terrain, elle prépare de nouvelles choses à écouter dans son émission. Romain, on écoute une musique ?
2: Oui, exactement. Je te l'ai proposé. C'est un groupe en plus qu'on diffuse sur Déclic Radio. Un groupe australien, Parcells, avec ce fameux Something Greater. C'est une chanson que j'ai en plus découvert ici. Une chanson que j'ai découvert par hasard. À l'époque, j'étais en service civique à Déclic Radio. Il était, je crois que c'était en 2022. Et il y avait cette chanson qui passait à la radio. Et depuis ce temps-là, elle est dans ma playlist sur mon téléphone portable. Et je vous propose de l'écouter tout de suite.

0: ça groove, ça funk sur Déclic Radio. Il s'agissait de Parcel, Something Greater.
1: Yeah.
0: Yeah, vous êtes sur Déclic Radio 101.fm dans une émission spéciale porte ouverte avec de nombreuses personnes au studio. Il y en a qui nous ont lâché, hein. Je crois que là, ils avaient trop chaud, ils se sont dit « Oh non, il fait trop chaud dans la radio ». Spéciale Libre Antenne sur Déclic Radio.
1: Ça n'est pas comme à Koh-Lanta, il ne restera pas qu'un.
0: Ah bon ? Mais en fait, on a jusqu'à midi parce qu'après,
1: oui.
0: On prend l'antenne.
1: Exactement. Et on va faire un tour de table ?
0: Mais oui. Caroline voulait dire quelque chose.
2: Ouais, j'ai un petit message à faire passer à tous les auditeurs. Donc, dans le cadre de l'émission qu'on fait, qui s'appelle Le Son des Arts, qui est en partenariat dont je parlais tout à l'heure, avec la Mission Locale, Archaglo et Déclic Radio, on accueille des jeunes entre 17 et 25 ans et on leur propose pendant un jour et demi de venir et de découvrir vraiment l'univers de la radio de A à Z, c'est-à-dire écrire une chronique, participer à un interview, faire du montage et diffuser un podcast. Donc si voilà, vous êtes intéressés, vous pouvez venir directement à Déclic ou nous contacter, on est toujours preneurs. Et également pendant l'été, quand on fait certains festivals comme le Festival des Humoristes, on a souvent des propositions avec des... Voilà, donc il y a des bénévoles habituels et des salariés qui sont là, mais il peut aussi avoir des personnes ponctuelles s'ils ont envie de découvrir l'univers de la radio et d'interviewer des artistes. N'hésitez pas à venir et à vous proposer.
3: Je ne passerai pas à la radio.
2: René propose de faire des blagues, mais il se censure lui-même.
3: Non, mais elle ne passerait pas à la radio.
1: Mais j'allais dire, au Festival des Humoristes, et Caroline l'a déjà rencontré, il y a un bénévole du Festival des Humoristes, je ne me rappelle plus de son prénom, mais il est iconique. À chaque fois qu'il passe au micro, il est incroyable. C'est un bénévole assez historique en plus. Et je me rappelle plus de son prénom, mais il faudrait, s'il nous écoute ce matin, qu'il revienne donc sur le plateau en août, puisque je rappelle que Déclic Radio sera bien sûr sur le Festival des Humoristes comme chaque année, avec donc le mercredi au RN7. Et le jeudi, vendredi, donc, ça sera le parvis, plutôt sur le parvis, de la salle Georges Brassens.
0: Et René avait une question très pertinente,
1: René.
0: Tout à l'heure. Mais alors, Déclic Radio, on l'entend jusqu'à où ? Clément, t'as une idée ?
1: Et là, Clément s'est dit, c'est pas prévu.
4: Là, bah non, mais ouais, ça va jusqu'où ? Mais il y a la carte, quelque part, que j'ai filée.
3: Elle est posée sur le...
4: Mais en gros, au sud, on va jusqu'à Valence, quoi. Après, il y a des zones qui passent plus ou moins bien en fonction du relief.
0: Oui, globalement, dans la montagne,
4: c'est
0: quand
4: ça,
0: même.
4: En fait, les ondes passent très mal du relief. Mais voilà, on est globalement à peu près dans la vallée du Rhône. Et au nord, je sais pas trop jusqu'où on va exactement.
1: Faut que je rappelle la carte.
4: J'avoue que je l'ai pas là sous les yeux.
0: Peut-être que les auditeurs pourraient nous répondre, comme disait Étienne tout à l'heure, qui voulait nous proposer un sondage.
1: Un sondage, exactement. Étienne, qu'est-ce que c'était ton idée de sondage ? Peux-tu nous l'expliquer aux auditrices, aux auditeurs ?
5: En fait, pour voir si on est écouté, quelles émissions sont écoutées, etc., on peut faire des sondages médiamétrie, mais ça coûte une fortune et on n'a pas les moyens. Alors, si jamais Mathieu Pigas écoute le live actuel, il peut nous faire un don, on est d'accord. mais sinon, ce serait que les personnes là qui nous écoutent nous envoient un email... pour nous dire où elles habitent, ce qu'elles écoutent principalement, sur des clics, etc. Même, si possible, leur âge, leur catégorie socio-professionnelle, qu'on puisse avoir des données statistiques. C'est vraiment intéressant pour nous de savoir qui nous écoute.
3: Et l'âge moyen des auditeurs, avez-vous une idée ?
1: Alors, bonne question. Parce que c'est pour ça que, notamment, l'idée d'Étienne est plutôt bonne. C'est qu'on n'a pas, je dirais qu'on pourrait, en tout cas, notre tranche d'âge cible sur la musique, normalement, ça doit être aux alentours de 30-50, à peu près.
0: J'avais une question pour Viviane concernant, justement, la radio et les liserons. Est-ce que, justement, ils sont très radio aussi ou c'est vraiment la lecture qui motive les gens ?
6: Alors, c'est surtout la lecture. Après, la radio, c'est chacun voit ses centres d'intérêt, j'ai envie de dire. Hein, parce que nous, on est bénévoles. Hein, donc, je rappelle qu'on lit dans les écoles, dans les structures, mais juste pour les enfants. Lire et faire lire, c'est que pour les enfants.
0: Et heureusement que la radio propose justement de pouvoir augmenter votre âge des auditeurs, puisque
6: oui,
0: nos auditeurs
6: tout à fait,
0: sont de toutes générations.
6: Tout à fait, tout à fait. Voilà.
0: La lecture, l'écoute de livres, c'est pas réservé qu'aux enfants.
6: Non, c'est pas réservé qu'aux enfants. Moi, personnellement, je lis toujours. J'aime bien écouter aussi de temps en temps des émissions littéraires, hein, voilà. Mais après, j'ai d'autres centres d'intérêt. Hein. En fait, je m'intéresse à beaucoup de choses. Avant, quand j'étais jeune, ben, je m'intéressais à trop de choses. Donc, en fait, j'essaye de cloîtrer un peu tout ça, de cloisonner.
1: De prioriser peut-être certains, voilà, certains bastons.
6: Mmh. Je suis obligée de me limiter, quoi. Voilà.
0: Et moi, j'avais une question pour Romain. Ah. Ça fait combien de temps que tu es à la radio ?
1: Alors, moi, je dirais, si je devais expliquer l'histoire, je pense qu'on serait là encore jusqu'à 13-14 heures. Mais pour vous faire court, j'ai été bénévole à Déclic Radio avec une émission qui s'appelait La Presse Libre Antenne, qui était notamment fait avec l'Espace Jeunesse de Toulon, que je salue, avec Quentin, maintenant, qui est passé à l'enfance, qui était animateur, Olivier, qui est donc coordinateur de l'Espace Jeunesse du Centre Culturel de Tournon. C'était donc en 2020, novembre 2020 exactement. Ensuite, j'ai fait un service civique entre 2021 et 2022. Ensuite, je suis repassé bénévole. Ensuite, Véronique, donc, qui doit être, je pense, en train de préparer l'apéro partagé juste après et qui est au point commun même, m'a proposé de faire des piges. Donc, des piges, c'est payé à la mission. Puis ensuite, on m'a proposé d'être en alternance. Et donc, ça fait depuis septembre 2024 que je suis en alternance jusqu'à dans quelques semaines.
0: Et oui, parce que jusqu'à présent, tu étais avec nous, mais après, tu changeras, tu feras d'autres aventures.
1: Tout à fait.
0: Mais Déclic Radio, ça reste quand même ta radio préférée.
1: Ah bah oui, ça reste ma radio préférée. C'est vrai que moi, j'écoute pas énormément de radio, je suis plus télévision. Et c'est aussi notamment également pour ça, alors que j'adore la radio, évidemment, je l'écoute dans la voiture. Ça m'arrive aussi des fois de l'écouter quand je suis chez moi et que je trouve qu'il n'y a pas grand-chose à voir. Mais c'est vrai que la radio, c'est un très beau média et c'est un média qui, on peut le dire, hein, même notamment aux audiences radio, qui baissent de plus en plus, mais c'est un média qui peut se réinventer, moi j'en suis persuadé, avec peut-être un peu plus d'originalité, et je trouve que sur nos radios on a de l'originalité, donc c'est aussi peut-être vers les radios locales qu'il faut plus se tourner que des radios nationales. Comme on le dit, même on en parle dans Flash Actu et dans les Mercato Radio, c'est un peu une chaise musicale de un coup quelqu'un est sur une telle radio musicale, elle se retrouve sur une autre radio. Donc je pense que c'est vers ces radios locales, vers nos radios locales qu'il faut se tourner.
0: C'est la diversité culturelle qui nous fait vivre aujourd'hui et grâce à elle, on est là aujourd'hui autour de cette table alors que voilà, on a tous des affinités différentes. On arrive presque à la fin de l'émission, je crois.
1: Oui, juste avant, j'avais un petit, j'ai vu que
4: presque il est midi déjà.
1: Oui. Non, mais un petit message très important pour une association qui fait un très bel événement du côté donc du stade du complexe sportif Léon Saucé. Un événement donc qui s'appelle le Bouclier de Naël. C'est la 4e édition en partenariat avec le club de rugby le FCTT. C'est un événement convivial et solidaire qui sert à collecter des fonds pour la recherche génétique sur le syndrome FOXG1, une maladie neurologique rare qui avance malheureusement à grands pas. Alors ça s'appelle le Bouclier de Naël, évidemment, qui est organisé donc par l'association Le Regard de Naël, et tous les fonds récoltés lors de cette journée sont reversés à cette association. Une journée qui a commencé dès 9h avec du rugby touch qui va se conclure avec un concert tout à l'heure à 18h du groupe Paris Nashville. Il y a aussi un concours de pétanque à 13h, il y a aussi des jeux gonflables pour les enfants, des animations et des lots à gagner.
6: J'ai
1: avec la tombola. Exactement.
6: Je peux pas jouer.
1: Non, mais en plus, l'inscription est complète. Mais en tout cas, c'est une journée où, si vous voulez faire une bonne action, et en plus, il y a aussi, notamment, c'est là où, en regardant Mickaël, que je me dis qu'il y a aussi la fête du soude des écoles en même temps. Donc, il y a plein d'événements donc à voir et donc à aller voir cet après-midi.
6: C'est important pour les enfants, le soude des écoles.
1: Exactement.
0: Eh bien, oui. Un dernier mot pour nos auditeurs.
1: Oui.
0: Et
1: dernier
0: les auditrices.
1: Mot. Un dernier tour de table, Étienne.
5: Eh bien, profitez, écoutez de la radio, il y a plein de belles choses dessus. Puis venez aussi nous rejoindre parce qu'on a toujours besoin de nouvelles idées, de nouvelles personnes.
1: Et Nora ?
7: Bah, continuez à écouter la radio parce que bah, même si on est jeune, je trouve qu'il y a un côté où c'est vraiment important. Et bah, surtout, profitez de votre vie.
0: Ouais. 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
1: Viviane, qui était accompagnée de
3: René.
1: Donc René.
3: Alors, je suis très content d'avoir retrouvé une radio libre parce que dans les années 75-80, j'ai découvert la radio libre avec Daniel Guichard et son célèbre Radio Bocal. C'était extraordinaire. Et puis, Depuis, je n'avais plus jamais retrouvé une radio. Et là, aujourd'hui, je perds 50 ans d'un coup, quoi.
6: C'est formidable. Oui, c'est ça aussi, des clics radio, ça permet de rajeunir.
1: Viviane.
6: Et voilà.

0: bénévoles, évidemment, les émissions type que le Mag Flash Actu. On a donc Histoire d'ici, ils ont d'ailleurs sur les traces et l'histoire 2. On a aussi, c'est en lisant qu'on réaliserons qu'on entend sur l'antenne, des cliquements vôtres. On a Expo Musée Vous. On a également De la philo à la philosophie, Les décodeurs numériques et plein d'autres émissions disponibles donc sur notre belle antenne qui fête en plus, qui fêtera donc fin d'année. C'est 15 ans. Merci à vous d'avoir suivi cette émission. Passez un très bon week-end sur l'antenne de Déclic Radio et à plus.
1: À bientôt.
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5: Bonjour, bienvenue dans ce tout nouvel épisode de Chansomania. Plein de chansons dans tous les sens, sans barrière, pour le plaisir de découvrir de nouveaux albums ou pour peut-être fredonner ensemble quelques titres plus anciens. Fredonner ou massacrer à tue-tête d'ailleurs, c'est selon notre niveau. De mon côté, j'essaie toujours de chanter quand le micro est fermé, je crois que c'est mieux pour tout le monde. Mais après tout, finalement, peu importe, le principal, c'est de se faire plaisir. Si tu es prête, si tu es prêt, on y va, Chansomania épisode 536, c'est parti.

Le premier album de Louisa est sorti le 10 avril. Ce titre que l'on vient d'écouter, Soleil Bleu, tu l'as déjà certainement beaucoup entendu. Il a fait un carton, la chanson est devenue virale sur ses réseaux sociaux et elle s'est retrouvée être le troisième titre francophone le plus diffusé sur les ondes en 2025. Cet album, c'est un kaléidoscope à l'image de Louisa où la nature tient une place centrale, la nature et les voyages. Alors je te propose un autre voyage en chanson avec le titre S'aime encore. Il y a de nombreux concerts de Louisa, tout d'abord cet été en festival, puis tout l'automne et l'hiver prochain. Si tu passes sur ses réseaux sociaux, il y a toutes les infos.

J'aime beaucoup, beaucoup, beaucoup ce titre 2006 de Asfar Shamsi. Il est extrait de l'EP Cui Cui, sorti le 18 février.

Le nouvel album de Antonin, titré Bleu au pluriel, est sorti le 15 mai. Antonin s'est fait connaître avec le groupe Hangar, groupe rock, puis il rejoint Papouze, groupe phare de la scène pop. À travers cet album, sous le nom d'Antonin, c'est son deuxième album, il raconte tous les bleus, le bleu du ciel et de la mer, mais aussi les bleus et les blessures de l'enfance. Après le titre Pas d'ici, voici Palme d'or.

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1: Brigitte Fontaine et Areski Belkacem avec le titre « Vous et nous » qui donne le nom à l'album sorti en 1977. Areski Belkacem, compositeur, musicien multi-instrumentiste, comédien et chanteur, est décédé le 1er juin. Compagnon à la scène et à la ville de Brigitte Fontaine, c'est comme ça que l'on dit, je te propose de le retrouver dans un titre assez emblématique du duo avec la chanson « C'est normal ». Il en existe plusieurs versions, j'ai choisi celle qui figure sur l'album « Les Palaces », album de Brigitte Fontaine sorti en 1997.

0: qui amène la rupture de ses différentes composantes. Par exemple, les membres se séparent du tronc,
1: oui.
0: Le cerveau jaillit hors de la boîte crânienne,
1: oui.
0: etc.

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Yves Simon, au pays des merveilles de Juliette, et cette chanson donne le titre à l'album de Yves Simon sorti en 1973. Attention, retour en 2026.

Depuis son disque éponyme de 2004, le duo Autour de Lucie avance avec une régularité constante, alternant longues pauses et fulgurances créatives. Avec Hors Monde, sixième opus du groupe, Autour de Lucie signe un disque oscillant entre introspection et observation du monde. L'album est sorti le 22 mai. Pas danser, c'est le titre que l'on vient d'écouter. Rouge Invisible, c'est le titre que l'on écoute.

Encore un voyage dans le temps, et c'est assez magique et efficace pour ça, la chanson. Nous étions là en 1965 avec le titre « Devant le jukebox », Sheila et Hakim.

0: Avec Poudrière, Kabadzi poursuit son exploration des zones de tension qui traversent notre époque. Poudrière s'inscrit dans la continuité de La Fable, précédent single du duo, et confirme le nouveau chapitre artistique amorcé par Kabadzi. Je t'invite d'ailleurs à passer sur les réseaux sociaux de Kabadzi pour découvrir le thriller musical 59 secondes.
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1: Cette chanson, La buée des miroirs, ouvre et donne le titre au tout nouvel album de Romain Didier. Un très bel album à découvrir, à écouter encore, à offrir ou à s'offrir. Il est sorti le 1er mai et c'est un plaisir de retrouver Romain Didier avec ses 12 nouvelles chansons. De ces 12 titres, j'en ai choisi un deuxième pour l'émission de ce jour que tu es en train de dévorer. Voici La diagonale du vide.
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Le tout nouveau single de Oscar Les Vacances, Sum Sum, est sorti le 20 mai. On parlera de la suite très bientôt avec Oscar Les Vacances. Par contre, tout de suite, je t'invite à aller découvrir son court-métrage musical. Il a pour titre 14 amis dans la tête. C'est vraiment une merveille. Et quand je dis ça, quand je dis merveille, je pèse mes mots. Fais-moi confiance. Tu retrouves toutes les infos sur les réseaux sociaux de Oscar Les Vacances, ainsi que sur une plateforme bien connue où on peut voir des vidéos.

Avec ce titre de Massilia Sound System, toujours et toujours, extrait de l'album Why et Liberta sorti en 2007, eh bien nous glissons tranquillement mais sûrement vers la fin de Chansomania. On se retrouve la semaine prochaine, même endroit, même heure, sur ta radio préférée. Et d'ici là, les podcasts sur toutes les plateformes de podcast et toutes les plateformes musicales. Ces mêmes podcasts avec plein d'infos sont aussi à retrouver sur le site sebdihl.fr. Cela s'écrit sebdihl.fr. Allez, à la semaine prochaine, et d'ici là, surtout, surtout, tu n'oublies pas de vivre en musique. On se quitte en chanson vinyle avec aujourd'hui, tiens, un voyage en 1966, Suzanne Gabriello, Zave Palu Kafka, et c'est une parodie de la chanson Mirza de Nino Ferrer, sortie un an plus tôt, donc en 1965.

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1: Alors en fait, c'était donc un jour de semaine donc à Fribourg, puisque j'habite à Fribourg. Et donc c'était un jour où j'étais profondément en fait désespérée, parce que je vivais une situation donc financière désastreuse, liée à des faits en fait qui étaient des faits qui étaient liés aussi à mon un petit peu aussi à ma faute, puisque j'avais mal rempli des papiers administratifs et etc. donc j'étais à cette époque-là, je dois dire, je vivais seule avec mes deux filles. Et la petite donc venait de naître, donc elle était nouveau-née, et donc j'étais dans ce soi-disant ce qu'on appelle état donc de parental, de congé parental. Et donc j'avais fait tous ces documents, j'avais rempli les documents etc. Et donc mes faussements. Donc je n'avais plus financièrement, je me retrouvais avec vraiment le minimum, c'est-à-dire que ce jour-là je me suis retrouvée avec 1 euro. Je n'avais qu'un euro. Donc les banques m'avaient fermé tous les crédits possibles d'une manière très abrupte et inattendue. Donc j'étais dans un combat intérieur très important, en me disant mais comment vais-je faire tout simplement pour survivre avec mes enfants, dans vraiment survivre, que ce soit dans des domaines qui sont vraiment du primaire, ce qui est par exemple la nourriture, l'alimentation, etc. Donc j'étais dans ce combat et j'étais en train de me plaindre un peu aussi de cet état-là et de ma vie et de ce que je vivais. Et voilà que, en allant donc à Fribourg, en me disant que j'allais encore peut-être faire une dernière quête bancaire et demande à la banque pour qu'ils puissent de nouveau peut-être me redonner une chance et une ouverture financière, j'étais dans cet état-là. Et je vois donc une dame qui s'approche de moi. Alors elle était habillée tout à fait normalement, elle portait un manteau beige, elle n'était pas sale, elle ne paraissait pas dans un état de décrépitude humaine. Mais malgré tout, il émanait d'elle une grande pauvreté. Et je l'ai ressentie quand elle s'approchait déjà de moi, avant même de me parler. Et quand elle s'approche, elle me regarde et me fixe droit dans les yeux et me dit à ce moment-là, me demande... Et m'explique la situation, il me dit, mais excusez-moi, mais j'ai un problème. En fait, j'ai 1 euro. Oh non, je me trompe là. En fait, j'ai besoin d'1,20 € pour prendre mon ticket de tramway, parce que je n'ai plus d'argent. Je n'ai pas ces 1,20 €. Et j'ai très peur d'être arrêtée.

donnée, je ne les ai pas. Et donc, parce que moi-même, je vis une situation difficile, donc je ne les ai pas. Mais je vous donne mes 1 euro que j'ai. Et elle me remercie mais 10 fois pour ces 1 euro. Déjà, ça m'a tellement touchée parce que pour 1 euro de me remercier 10 fois, vraiment, ça m'a profondément touchée. Mais ça me laissait pas tranquille parce que je dis, je peux pas laisser partir comme ça. Seulement avec 1 euro, il manque toujours ses 20 cents. Donc elle n'osera pas prendre son ticket de tramway. La situation restera la même. Donc faut que je résous ça aussi. Donc je commence à interroger des gens. Dans la rue, qui marchait, et je leur explique un peu la situation. Mais ils ne m'ont pas cru un mot. Ils se sont dit, mais c'est pas possible. Je parie quand même pas, je paraissais pas d'être une mendiante, donc je pense physiquement. Donc ils ne pouvaient pas croire que j'avais pas ces 20 cents et que je devais les demander à quelqu'un d'autre au lieu de les donner moi-même. Donc d'abord, ils m'ont complètement ignoré, ils m'ont regardé d'un air très dédaigneux, ils ont continué leur chemin. Jusqu'à ce que je rencontre donc un couple de jeunes qui me regardent et qui m'ont cru, je crois, qui m'ont vraiment cru. Et il donne ses 20 cents à la dame en question, qui remercie encore au moins 3-4 fois, et puis après, et qui me salue, mais d'un air très... Elle était très, très digne, quelque part, elle avait quelque chose aussi de très digne en elle, cette femme. Et on se sépare. Et là, je me sentais déjà, mais alors, tout à fait un autre être. Alors, d'avant notre rencontre et d'après, j'étais plus du tout la même, ou plus du tout dans le même état, du moins. Et donc, je me disais, mais c'est incroyable, t'as été testée, c'est pas possible, qu'est-ce qui se passe là? T'as juste 1 euro, t'es en train de te larmoyer sur ton pauvre sort de misère, et tu vois, et tu rencontres quelqu'un qui te demande encore la dernière chose que tu as, ton 1 euro, dis attends, là, tu... Donc, j'étais déjà dans cet état-là. Et mais je me dis, après, bon, maintenant, il faut quand même que je revienne dans le concret, comment on va faire pour manger ce soir? Comme effiarée, comment on va faire? Et donc je dis, bon, je vais quand même donc maintenant à la banque pour voir si effectivement il me redonne encore une chance. Et j'attendais, je dois dire, donc quand même cette somme d'argent que l'État devait me donner d'aide, enfin pas d'aide, mais donc ce qu'on appelle de congé parental, que tu as le droit d'avoir pendant 3 ans. Et donc c'était une grosse somme parce que c'était sur 6 mois ou 7 mois à peu près. Donc ça aurait été, c'était une grosse somme que j'attendais. Donc je me suis dit, je vais quand même voir à la banque, quoi. Je vais à la banque. Bon. Et j'arrive, et oh surprise, quand j'arrive à la banque, je regarde mon compte, je dis, quoi? Je vois toute la somme était là. Mais tout était là. Et encore plus que ce que j'attendais presque. J'ai dit, mais attends. Et c'était incroyable, quoi. Incroyable. Et à ce moment-là, je me suis dit, mais tu vois, Nadia, c'était ça le test. T'as quand même donné t'avais rien. Presque rien. Mais t'as donné ton presque rien. Sans réfléchir à ce moment-là, parce que tu pouvais pas dire non à cette femme, de toute façon. Je dis, c'était impossible de lui dire non. Pour moi. Et donc, je n'ai plus réfléchi à ce moment-là, après, à mes conséquences. Même 1 euro, qu'est-ce que je... C'était spontané. Et ben maintenant, je repartais. Mais... Ah là, j'étais allégée. Et ce jour-là, je me suis sentie... Ce soir-là, j'avais des ailes. Mais des ailes. Ou du moins, j'ai toujours eu des ailes. Mais à ce moment-là, mes ailes étaient souvent blessées. Mais là, mes ailes, elles ont pu s'envoler. Et elles se sont vraiment... Elles se sont élargies. Puis je m'envolais complètement, quoi, après. Ah là, ça a changé. Et après, effectivement, à partir de ce jour-là, tout dans ma vie s'est décanté. Donc tous les obstacles que j'avais auparavant, professionnels, d'ouverture, de machin, tout s'est décanté. J'ai eu quelques temps après, quelques mois après, j'ai eu une ouverture sur un poste d'enseignante, alors que j'ai pas du tout les examens des examens d'enseignante, je suis assistante sociale. Et donc je trouve aussi dans le signe du destin, j'appelle une annonce dans laquelle ils cherchaient donc une institutrice allemande qui avait les 2 examens donc universitaires. J'appelle quand même assez, j'appelle alors que j'avais pas du tout ces 2 examens. Et la directrice dans la conversation me dit, mais attendez, vous êtes française? Je dis oui. Est-ce que vous voulez enseigner chez nous le français? Je dis ben oui. Et donc je suis rentrée dans son école, une école privée donc qui était très élitaire. Je rentre là dans un remplacement parce qu'elle avait besoin de quelqu'un d'abord pour remplacer l'institutrice qui était en congé maladie. Puis après elle m'a même demandé de rester. Après, par choix, je ne suis pas restée. C'est un autre sujet. Mais bon, quand même, tout après s'est décanté dans ma vie à partir de ce jour-là.

0: Voilà.
1: Et donc, c'est fou quand même, hein, que je vois que c'est vrai. C'était à partir de ce jour-là, avec cette rencontre-là. Et après, c'était l'enf, tu vois. C'était, voilà, tout devenait... Il y avait plein de... Voilà, tout s'ouvrait de nouveau. Toutes les portes s'ouvraient. J'ai l'impression que, après avoir l'impression d'avoir vécu vraiment dans des...

geôle, quoi, dans mes propres geôles, parce que c'était mes propres geôles, mais j'étais dans ces geôles. Et je me sentais évidemment, quand même, j'avais ce nouveau-né qui était là, et donc je voulais pas... Voilà, donc j'étais, je voulais aussi jouer mon rôle de maman et être présente pour ce nouveau-né. Je ne voulais pas amputer ça aussi. Et donc je voulais pas amputer ça non plus. Même si les finances étaient catastrophiques, je voulais pas. Et puis après, j'ai trouvé plusieurs emplois où je pouvais emmener la petite. Donc je l'emmenais avec moi, en plus. Donc voilà, j'ai pu lier mon aspect maman et présence, et en même temps, quand même pouvoir assumer matériellement la situation. Voilà ma rencontre. Ma extraordinaire rencontre. Et ce qui est le plus frappant aussi, c'est que je n'ai jamais oublié, encore jusqu'à aujourd'hui, je n'ai pas oublié son visage, je n'ai pas oublié comment elle était habillée, je n'ai pas oublié la scène. C'est une scène que je revis, qui est tellement ancrée en moi, que je la revis plusieurs fois, parfois. Elle revient, elle revient, comme un film qui revient. Un vieux film qui revient, qu'on a vu plusieurs fois, et qui revient avec cette scène-là. Je sais pas, ça m'a tellement frappée, ça m'a tellement... Et après, je me suis dit, elle avait quelque chose de saint, cette femme. Un peu comme une sainteté. Et je me suis vraiment demandé après, mais est-ce qu'elle a vraiment existé? Tu vois? Est-ce que c'était pas... Tu vois? Parce que je me suis presque posé la question. Est-ce qu'elle n'était pas envoyée, tu vois? Et qu'après, elle a redisparu. Ouais. Parce que le test, on m'avait envoyé ça pour voir comment je réagissais. Et pour me dire, tu vois, il y a peut-être plus pauvre que toi. Il y a encore d'autres gens ou d'autres gens qui souffrent. Tu n'es pas la seule. Alors arrête de regarder ton nombril et de ne souffrir que toi. Mais regarde la souffrance aussi des autres. Avant de penser que ou qu'à la tienne. Voilà. C'était aussi le message, je pense, qu'on a voulu me transmettre à travers ça. Ou à travers cette rencontre, et voilà. Et puis on m'a testé aussi pour voir comment j'allais être. Est-ce que j'allais que penser à ma propre souffrance à ce moment-là et à mon propre intérêt, ou est-ce que j'allais tout oublier à ce moment-là? Et ça m'a permis d'oublier ma souffrance. En pensant à la sienne, j'ai oublié la mienne aussi.

Mais c'est vrai, hein, c'est beau quand même. C'est... Mais c'était pas que j'ai eu ça, mais j'ai plein de situations dans la vie comme ça. Hein. Ça, c'était maintenant le plus grand épisode parce que c'était le plus. C'était l'un pour moi des plus marquants. Mais j'ai eu des. Je crois que quelque part, on est tous, hein, on vit ça. Mais des fois, on s'en rend pas compte. Mais on le vit. On le vit. Et si parfois on peut le comprendre et parfois peut-être qu'on ne l'a pas compris, on ne l'a pas saisi. C'était peut-être aussi, testé aussi quelque part dans ce que l'on est, dans notre façon de penser, pour remettre en question justement tout ce fonctionnement que l'on a en nous et dans notre façon de penser. Je pense que. C'est que si on s'en rend compte et qu'on peut l'analyser, après on s'en sent tellement riche en fait. Hein. On se sent riche, énormément riche, quoi, humainement parlant. Et je crois que ça, c'est une richesse que aucune richesse matérielle ne peut remplacer, quoi. Cette richesse-là ou ce sentiment-là de richesse intérieure. J'ai mes chaussures.

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L'émission culturelle qui part à la découverte de toutes les formes d'art, de la peinture au patrimoine industriel, dans les musées, des expositions, près de chez vous. Je vous emmène en voyage. En voyage jusqu'au Levant. Au sein de l'exposition proposée par le MAC, le Musée d'art contemporain de Montélimar, consacrée à l'artiste Nicolas Bouvier. L'écrivain voyageur, mais également photographe. Parce que cette année, c'est l'année anniversaire du bicentenaire de la photographie. Et du coup, sur l'invitation de Nicolas Crispini, commissaire d'exposition, photographe et historien de la photographie, avec le MAC, il nous propose cette belle exposition rétrospective autour de Nicolas Bouvier, avec 130 clichés en argentique rare, des tirages photos, des productions spécifiques que pour le musée, que pour cette exposition, avec des œuvres qui s'entremêlent sur toute cette période de voyage entre 1950 et 1970, qui entremêlent la photo et l'œuvre littéraire de Nicolas Bouvier, comme celle de L'usage du monde et du poisson scorpion.

0: J'étais jeune homme, il avait plus de 30 ans de plus que moi. Et comme jeune photographe, il était à deux reprises membre d'un jury qui défendait les travaux photographiques. Et les deux fois, j'ai eu la chance qu'il retienne mon travail pour obtenir une bourse.
1: Nicolas Crispini, commissaire d'exposition. Photographe, historien d'art.
0: Donc c'est la première rencontre qui était très polie, très, où je le remerciais, et puis lui était très bienveillant, voilà. Et puis par le hasard des ateliers qui se libèrent, tout à coup je me retrouve voisin d'atelier, mais alors voisin, on avait une porte mitoyenne ouverte toujours, et là bah, il y a eu une proximité qui était beaucoup plus large. Cette proximité fait que je me dis, on devrait faire un projet commun. Il est iconographe, donc il a gagné sa vie en cherchant des images pour des éditeurs avec un talent fou. Il avait, moi, ce que j'appelle l'œil absolu. On lui montre 1000 images et il dit, c'est ces trois-là. Et rarement, il se trompe. Et moi, je me disais, ce serait génial qu'on fasse un livre en commun. Donc, je lui dis, est-ce que tu as envie qu'on fasse un livre en commun? Moi, j'avais des liens comme directeur de collection dans l'édition. Je propose à l'éditeur. Il dit, ah ouais, Nicolas Bouvier, bien sûr. Puis Nicolas me dit, mais tu sais, ne rêve pas, ce livre qu'on va faire sur les bouts du monde, parce que c'était le thème, moi j'arrive au bout de mon monde, donc il y a peu de chances qu'on le voit. Mais on a un peu travaillé, puis lui il y a la maladie qui gentiment l'a absorbé. Mais c'était pour moi un plaisir d'aller boire le café avec lui, puis de l'écouter, parce que c'est un conteur, en plus d'être un grand écrivain, c'est un homme qui compte sur les images avec une culture légère mais très profonde. Donc c'est déjà sa voix qui m'a marqué depuis le début, avant que je le lise comme jeune homme.
2: Il y a dans Une longue route un côté initiatique dans la mesure où, au fur et à mesure qu'on progresse, on se dépouille.
1: Nicolas Bouvier, Archives radiophoniques.
2: On voit d'ailleurs le bagage matériel qu'on emporte se faire de plus en plus petit. Il y a des objets qu'on vous vole, on ne les remplace pas, ils étaient inutiles. Il y a des objets qu'on perd, on ne les remplace pas, ils étaient inutiles. Pareillement, il y a des illusions qu'on perd en route, des idées qui vous abandonnent, tout un fatras mental qui était inutile. Et c'est là que c'est initiatique, parce qu'on maigrit mentalement. Et ce qui reste dans le bagage, en général, ce sont des choses qui font le cara, qui tiennent le coup.
0: Et au moment où, durant ce projet de livre qui n'a pas vu le jour, je lui dis un après-midi, j'aimerais voir tes photographies du Japon. Puis il me dit, mais pourquoi tu veux les voir? Il n'y a rien à voir, je ne suis pas un photographe, tu vas perdre ton temps. Et voilà, je me dis, tant pis. Et deux jours après, il me dit, ou trois jours après, il me dit, mais tu veux toujours les voir? Et puis là, il a ouvert les boîtes, et sur chaque image, je crois qu'en une heure, il a montré cinq images, parce qu'à chaque fois, il y avait des histoires. Donc ça, c'était aussi un très beau moment qui, 30 ans après, donne cette exposition.
3: Et là, aujourd'hui, dans cette exposition qui est au MAC, au Musée d'Art Contemporain à Montélimar, tu nous proposes une rétrospective, une centaine de clichés, de tirages, de photographies, mais aussi en mêlée avec, évidemment, toute la poésie de la littérature. Et on va découvrir ça ensemble.
0: Volontiers. Alors, c'est vrai que, connaissant bien Bouvier, ce qui me semblait important, parce qu'il y a déjà eu des rétrospectives, mais elles se sont toujours adressées aux photographes, à l'écrivain, et elles n'ont jamais essayé de montrer, moi, ce que j'appelle le continent Bouvier. Parce que Nicolas Bouvier, il est écrivain, conteur, photographe, iconographe, preneur de son. Donc, et toutes ces pratiques enrichissent l'autre. Donc, il fait iconographe pour gagner sa vie, et il va faire plus de 67 livres. Mais en même temps, la découverte d'images moyenâgeuses ou modernes, parce qu'il connaissait très bien les photographes contemporains, où il allait aussi chercher des images chez eux, l'enrichit, et il y a ce brassage culturel qui est unique. Donc, pour moi, c'était une évidence que si on faisait l'exposition, il fallait avoir toute cette richesse qui est assez exceptionnel, parce qu'il y a peu d'auteurs où on peut dire qu'il y a autant de palettes à son arc et qui en plus se parlent, se communiquent,
3: se
0: répondent.
3: Et c'est ça qui est génial, parce qu'on a vraiment ce sentiment de rentrer dans son univers. C'est pas juste un aspect, mais la palette en fait des choses qui se répondent dans son esprit créatif finalement, de ce qui va permettre petit à petit de comprendre pourquoi il aime autant les voyages, qu'est-ce qu'il aspire autant dans la découverte de l'autre, de manière humble, dans l'observation, mais aussi dans le partage. Et je pense que c'est ça que tu as voulu aussi montrer dans la mise en scène de cette exposition.
0: Alors la mise en scène, quand on arrive au MAC, tout lieu d'exposition nécessite une réflexion par rapport à juste l'architecture et la distribution des salles ou d'une salle. Et au MAC, il y a quelque chose de très beau et qui marche. Moi, j'étais heureux de cette distribution. C'est qu'il y a un très grand couloir central. Et très vite, il s'est imposé pour moi et pour Aurore comme le lieu où on allait parler de l'écriture de manière légère, abordée, parce que effectivement, on pourrait en dire beaucoup plus. Mais donc là, on a eu un partenariat avec la Bibliothèque de Genève qui détient le fonds de manuscrits. Et puis, je suis allé consulter les liasses de manuscrits et je me suis permis de les photographier avec mon téléphone portable. Donc, j'ai fait plus de 400 photos, j'y ai passé 10 jours. Et au final, on a retenu une trentaine de ces pages qu'on a imprimées et où on peut voir. Alors, c'est chaque fois des pages où il y a des choses à lire. Des fois, certaines sont compliquées, mais compliquées à lire parce que son écriture n'est pas toujours facile. Il y a aussi des pages qui sont tapuscrites à la machine. Et là, en fonction de ça, après qu'il s'ouvre, on aborde sur ces pages les thèmes qui font avancer dans l'expo. Donc, moi, je le vois comme une colonne vertébrale. Et on
4: comme
0: a
4: un fil rouge. Puisque
0: comme un fil rouge.
4: Il y a évidemment cette couleur rouge. Qui
0: alors,
4: qui
0: la couleur rouge, elle est
4: pour le pendant du levant.
0: Oui.
4: Mais
0: en plus, cette couleur rouge, elle n'est pas accidentelle ou juste esthétique. C'était la couleur rouge pompéien de son bureau où il écrivait. Donc, je ne suis pas sûr que, parce que moi, j'ai des souvenirs qui datent d'il y a plus de 25 ans. Et puis, j'ai recherché des photographies couleurs chez d'autres photographes. On retrouve des images. Puis, je me suis dit, c'est un rouge pompéien, ça c'est sûr, comme il le dit. Puis, on va essayer de s'approcher. Donc, il y a aussi cette symbolique où on renvoie cet hommage à l'écriture dans le lieu qu'il écrivait, où il écrivait.
3: On adore. Et quand on arrive, le premier endroit, on voit déjà des impressions qui sont faites. Où là, évidemment, Nicolas Bouvier, photographe documentaliste Genève, puisque évidemment, il est suisse. Mais on voit aussi des inscriptions qui sont du coup asiatiques, parce que là, on parle d'un voyage au Levant et on part au Japon.
0: Oui.
3: Et donc, dès qu'on arrive tout de suite, c'est ce qu'on voit.
0: Et puis, la première image qu'on a voulu symbolique, enfin, une des premières images, ce sont des chaussures déposées à l'entrée d'un temple. Et en fait, il a eu la même symbolique. Là, je reprends juste son idée. C'est qu'il fait un livre de voyage sur le Japon pour la collection Atlas, donc où l'éditeur lui dit « on aimerait que tu retournes au Japon ». Alors, il ne le fait pas comme tous les auteurs, c'est-à-dire qu'il y passe 2 ans, ce qui montre aussi une économie qui est vraiment modeste, parce qu'il n'y a aucun éditeur qui paierait un auteur aller 2 ans dans un pays pour faire un livre. C'est aussi une autre époque. Et il ouvre son livre par cette image. Et c'est même le tirage original qui était utilisé pour le livre. Donc, ils sont annotés de sa main au dos. Donc, la collection de photographies qui est au mur d'une collection privée, c'est essentiellement des tirages originaux d'époque. Et la plupart sont annotés au dos. Alors, moi, j'aurais rêvé qu'on ait aussi les recto verso, mais on avait tellement de choses à montrer qu'à un moment, il faut s'arrêter.
4: Il faut faire des choix.
0: Et il faut faire des choix. Et puis, cette photographie, elle est accompagnée des 2 tampons. Qui, suivant la période des tirages, il y a un tampon qui est signé photo Nick Bouvier. Et en fait, c'était la manière japonaise de prononcer son nom, un peu américanisé, anglicisé Nike. Et donc, au Japon, il signait Nick Bouvier. Donc là, on voit même les 2 tampons qu'on peut retrouver au dos des tirages.
2: L'Asie vous apprend à disparaître et le voyage apprend aussi à disparaître avec cette espèce d'amincissement, d'amaigrissement qu'il apporte et de transparence. Et vous savez, il y a de très très jolies histoires bouddhiques, par exemple de vieux peintres chinois qui ont travaillé 10 ans à un tableau, à un paysage, et puis un jour, ils jugent que c'est terminé, ils roulent leur pinceau dans le petit étui, ils le passent à leur ceinture, ils entrent dans leur tableau, et puis on ne les revoit plus jamais. Ça, c'est un type de disparition, disons, que je dirais bouddhique. Alors, il y a dans cet esprit bouddhique qui couvre quand même une immense partie de l'Asie jaune et un tout petit peu de l'Inde, cet apprentissage de la disparition. Et c'est là que le voyage ressemble à l'écriture, parce que l'écriture doit aussi être une disparition. C'est-à-dire que si on veut pouvoir redire ce qu'on a vu, tâcher de rendre compte du monde tel qu'il était, eh bien, il faut devenir transparent. Il y a une très jolie définition du roman picaresque que j'aime beaucoup, qui est, je crois, de l'abbé Prévost, qui dit que le roman, c'est comme un miroir promené au bord d'une grande route. Eh bien, il faut devenir miroir, et il faut devenir miroir extrêmement propre, extrêmement brillant, extrêmement débarrassé de chure, de mouche, de salissure, de tout ce qui, au fond, fait ce que les psychologues appellent ici l'ego. Alors, dans la mesure où on arrive à tuer un peu l'ego le long des routes, je crois qu'on est un meilleur récepteur, un meilleur miroir, et que cette transparence permet de rendre compte de ce qu'on a vu, sans qu'on intervienne comme un écran.
3: Cette exposition, elle est aussi sur un focus d'une période, évidemment, je crois que c'est 1955-1970.
0: Le premier voyage, qui est la première salle, parce qu'on ne pouvait pas ne pas en parler, c'est le voyage de l'usage du monde, qu'il entame à l'âge de 24 ans avec son ami peintre Thierry Vernet. Ils partent les deux en Topolino, une petite Fiat, et ils décident de traverser l'Asie. Donc ils partent de Genève et puis traversent donc tout ce continent jusqu'à... en fait, le livre de l'usage du monde s'arrête à un col où en fait ils arrivent en Inde. Et à ce moment-là, Bouvier continue seul le voyage, Thierry Vernet va à Ceylan, et donc après, Nicolas Bouvier le rejoint à Ceylan, et c'est là où il fait cet autre livre important qu'est le Poisson Scorpion, avec ce qu'il appelle une année cauchemardesque. Donc,
5: Son avenir était tout tracé.
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5: Devenir un respectable bibliothécaire dans une ville tranquille de son pays natal, la Suisse. Mais c'était compté sans l'appel de la route. Et voilà comment Nicolas Bouvier est devenu un écrivain culte. L'usage du monde de Nicolas Bouvier est le chef-d'œuvre de la littérature de voyage. Et ce livre possède un étrange pouvoir. Il précipite quiconque le lit directement sur la route. Il raconte, ce livre magique, le périple de deux amis d'enfance dans les années 1950, en pleine guerre froide, de la Suisse jusqu'à l'Afghanistan, à bord d'une minuscule Fiat Topolino. L'important dans ce récit léger et chaleureux, qui ne ressemble en rien au reportage classique, ce n'est pas le but, mais bien le chemin parcouru. On croit faire un voyage, mais c'est le voyage qui vous fait, écrit Nicolas Bouvier, qui n'a pas son pareil pour raconter les moments de grâce que vous réserve la vie.
1: Nicolas Bouvier, Archives radiophoniques.
6: Alors, je crois que pour Vernet et pour moi, le voyage était plutôt une façon de vivre, un mode de vie plus intense et plus lyrique que la vie sédentaire, mais qui n'est pas la négation, qui n'est pas le contraire de la vie sédentaire. C'est un, pour nous, le voyage était un catalyseur, si vous voulez. On se déracine, on coupe ses attaches, on devient plus vulnérable, on devient plus mobile, on est obligé de s'engager chaque jour, on est beaucoup plus réceptif, et on est mieux à même de faire le point aussi, c'est-à-dire d'éprouver les choses par rapport à soi et non pas par rapport au milieu qui vous abrite ou au cadre qui vous détermine. L'usage du monde, je l'ai compris comme l'usage qu'on en fait, l'usage qu'on peut faire de cette expérience, de ces Wanderjahre, et non pas du tout l'usage qu'on en a, n'est-ce pas ?

0: Route et déroute en Asie.
1: Donc, la première salle de l'exposition est dédiée à ce voyage qui donnera l'écriture de l'usage du monde avec les encres de son ami Thierry Vernet. Et donc, durant 2 ans, ils vont traverser ce continent en passant des fois 3-4 mois d'hiver à Tabriz ou à Kaboul. Parce qu'en fait, ils avaient au départ 400 francs, l'équivalent de 500 euros de l'époque, pour voyager. Ils n'allaient pas aller loin, donc ils doivent trouver des moyens de vivre sur place. Et puis, Nicolas Bouvier, à 24 ans, quand il décide de larguer les amarres. Alors, il y a une phrase qui montre bien son désir de partir, parce qu'il a 2 licences universitaires en poche. Et puis, il dit... J'étais voué à gagner la niche de Médor, à toucher ma retraite et puis à finir dans un cercueil. C'est pas une vie. Donc, il a vraiment un besoin de quitter ce tracé, cette destinée normalement qui serait évidente pour gagner le monde et puis pour aller sur la route. Voilà. Alors, c'est certainement aussi chez lui. Un signe de mal-être, parce qu'il a besoin de combler ce vide qui dit on doit apprendre à le combler, et puis la route nous apprend aussi ça.
0: C'est la découverte. Oui. Et dans cette salle d'exposition, on voit du coup qu'il se mêle autant des cartes pour savoir où est-ce qu'on se positionne. On a évidemment des photographies sur différents formats, sur différentes périodes. Évidemment, les deux compagnons qui sont ensemble, puisque du coup, ils vont partir ensemble, ils prennent cette destinée commune au départ, pour après chacun partir sur des endroits différents. Mais en tout cas, ils ont cette même volonté du désir de l'aventure.
1: Oui, oui. Et puis, à une période où on peut rêver aujourd'hui, où on traverse encore l'Afghanistan sans problème. Donc aujourd'hui, il n'y a personne. Enfin, on peut toujours oser, mais il y a peu de chances de réussir le tracé qu'ils ont fait, même l'Iran en ce moment. Donc, c'est encore une période bénie où on dit, je quitte l'Europe pour aller jusqu'en Asie et on verra quand je reviens. Donc, il n'a pas d'idée de retour, ce qui inquiète fortement sa famille et il n'a pas envie de rentrer. Alors, avant de partir, il rencontre Ella Maillard, qui est son aînée, qui est une grande aventurière. Nicolas Bouvier a toujours refusé le terme d'aventurier parce qu'il disait il y a le risque, j'en ai jamais vécu. Le seul risque que j'ai pris, c'est de me confronter à ma solitude.
2: Oser découvrir.
1: Oui, puis il disait le risque, je ne pense pas que c'était oser découvrir, mais c'est de se confronter à soi. Et des fois seul, et des fois sur la durée, parce que si on part même un mois en vacances, il y a un moment on a peut-être envie de rentrer, mais là il part pas un mois, il ne veut pas rentrer, donc il y a des confrontations avec soi-même qui sont pour lui, et je pense qu'il a raison, les moments les plus durs. Alors il va voir Ella Maillard qui avait fait ses voyages en Asie, à travers l'Asie, dans le Turkestan, comme une pionnière de ses voyages. Et en plus, pour une femme seule, ça devait être d'autant plus culotté. Et puis, elle habitait aussi Genève et il va lui demander conseil avant de partir. Donc,
2: on ne
1: sait
2: pas.
1: Voilà, on ne sait pas ce qu'ils se sont dit, mais c'est sûr qu'ils se connaissaient. Et après, Nicolas fera un livre, un petit texte très joli sur Ella Maillard pour un livre de ses photos.
0: On voit du coup. Des dessins qui se répondent à des photos. Alors ça, c'est très joli quand on arrive dans cette salle parce que du coup, on sent qu'il y a vraiment une énergie de ping-pong entre les arts.
1: Alors, ce qu'ils ont voulu, d'abord, ce qu'il faut, peut-être ce que je vais préciser, c'est que Nicolas Bouvier, durant ce voyage de 2 ans, entre 1953 et 1954, il fait des photographies autant que Thierry Vernet, mais qui lui est peintre, qui dessine. Et en fait, la photographie l'intéresse pas plus que ça. Des fois, je me dis, en voyant les négatifs, il passe 3-4 mois à Kaboul, puis il y a 30 négatifs à peine. Donc, on voit que c'est pas une pratique importante pour lui. Il n'est pas formé spécialement à la photographie. Et cette fraternité avec Thierry Vernet fait qu'il décide le projet de livre qui aboutit quand même 9 années plus tard. Qu'il soit accompagné des dessins de Thierry Vernet, et c'est une œuvre à 2 voix. Donc il n'a jamais dit que c'était des illustrations de son texte, donc c'est vraiment une main qui dessine et une plume qui raconte. La plume de Thierry Vernet est parfaite parce qu'il y a une... Certains sont très drôles, certains sont inquiétants. Donc, on voit ce regard qui est important et qui est un autre regard que celui du photographe. Et à ce moment-là, si Nicolas Bouvier ne fait pas de photographie, il a un moteur en plus de l'écriture qui est d'être preneur de son. Donc, il part avec un petit enregistreur, un Agra. Et,
2: ce qui était assez rare à l'époque.
1: Ce qui était rare, c'était cher. Donc, étonnamment, le fabricant de Agra lui en prête un. Donc, je ne sais pas quel lien il avait pour en avoir un. Parce que c'était un jeune homme et on lui dit, tiens, voilà un Agra pour ton voyage. Donc, c'était quand même... Enfin, il est très, très débrouillé. Et puis, en fait, l'essentiel de son énergie, il met à capter des sons ethnographiques comme les accordéons, les orchestres tziganes pour lesquels il est fasciné. Alors, dans la salle, on a au milieu de la salle un accordéon où c'est une émission qu'il a faite au retour de son voyage de l'usage du monde, où il raconte la musique tzigane et on entend les sons qu'il a pris. Il a fait ça durant tous ses voyages, donc où il a, assez lent, je ne sais pas s'il a enregistré des sons, mais c'est possible. Et au Japon, il l'a aussi fait. Donc il avait un intérêt lui-même, jouer de la guitare, et il avait un intérêt pour la musique qui était évident.
0: Et puis une appétence à que le souvenir soit autant visuel par l'image, par la photographie et aussi par le son, puisque les deux vont ensemble pour garder la mémoire.
1: Oui,
0: alors, la mémoire, on peut la stimuler autant par le son que par l'image.
1: Et même, je pense, enfin, il le dit, c'est même pas moi qui le pense, Nicole Bouvier est convaincue que la musique est plus importante que la photographie durant ses voyages de 53-54, qu'elle le touche plus, qu'elle le remplit. Donc, il dit même l'écriture ne gagne pas du tout la charge de
0: l'émotion.
1: De l'émotion de la musique. Alors, c'était important que cette salle, on peut faire sonner l'accordéon sur cet enregistrement et c'était très important. Et un mur de la salle est dédié aux images liées à la musique, tant chez Thierry Vernet, parce que c'est une part importante dans ses encres, et que chez Nicolas Bouvier, où on voit les tziganes avec leurs violons, ou des banquets, où il y a Thierry Vernet qui est au milieu du groupe en train de boire. Donc, c'est vraiment un axe important pour montrer ce premier voyage, qui est un voyage initiatique, et qui est un livre qui est fondateur de la littérature de voyage du XXe siècle.
3: La musique tant attendue ne commence vraiment qu'à la nuit, quand l'artiste, qui est là-bas un personnage, daigne finir sa soupe et tend la main vers son instrument, les conversations s'arrêtent net. Si l'accordéoniste est serbe, son attaque sera franche, presque brutale, suivie de quelques accords brefs, hachés, déchirants. Le tzigane, lui, commence par promener sur l'assemblée un regard fuyant, la tête à quelques mouvements inquiets, sa main hésitante effleure les touches. Et tout d'un coup, sa musique est là, furtive et triste, ruisselante, surgit de partout. Mais tzigane ou serbe, s'il joue avec son cœur, après quelques mesures, il a le bistrot dans sa main. On n'entend plus racler une botte, ni teinter un verre, et les têtes sont à présent immobiles. Il accélère le rythme doucement, prudemment. Et comme un bateau qui lâche ses amarres, le café, ses fumées et ses occupants, portés par la musique, s'en vont à la dérive. Les visages changent, une sorte d'oubli s'étend sur ces masques fatigués, brutaux ou madrés, et les adoucit. Maintenant, plus rien n'existe, sinon ces modulations vives et mélancoliques qui vous emmènent toujours plus loin.

0: aussi important. Et là, il place une dimension sur le rapport au voyage qui aujourd'hui, elle est inédite, puis surtout, on n'a aujourd'hui encore pas pris toute la mesure dans une période où on parle de surtourisme et de comment voyager. Donc, c'est vrai que c'est une leçon morale, même s'il n'est pas moraliste au sens où on peut l'entendre.
1: Il n'y a pas d'accusation, c'est juste un mode de vie, un style de rencontre, d'échange, de cultures différentes et de la manière dont on va être dans le partage et pas dans la consommation.
0: Tout à fait. Et puis, il y a cette très belle phrase qui est une pensée fondamentale où il dit on ne fait pas un voyage, c'est le voyage qui vous fait et vous défait. Puis ce « et vous défait », il est essentiel, parce qu'il dit qu'il faut accepter dans un voyage de se faire plumer, de se faire essorer, donc de se faire maltraiter par le voyage. Alors que moi, le premier, j'ai dû dire « j'ai fait le Mali ». Non, on n'est pas le créateur, ce n'est pas nous qui avons fait le Mali. Et on entend à l'heure actuelle cette phrase au retour de voyage de plein d'amis. Et c'est vrai que c'est le contraire de cette pensée de Nicolas Bouvier qui dit faut accueillir le voyage et pour le meilleur et aussi pour le pire. Et c'est dans le pire qu'on flotte. Quoi.
1: Parce qu'on vit l'expérience et l'expérience nous permet d'apprendre à nous connaître aussi et d'évoluer. Et c'est ça aussi qu'il recherchait, c'était de se rencontrer lui-même à travers son voyage.
0: Alors dans son écriture, c'est très présent parce qu'il y a des descriptions. C'est un homme de l'image au sens très large. Donc il cisèle les mots avec vraiment un talent fou pour créer des images. Il recherche ça comme un artisan. D'ailleurs, il dit « mon bureau, c'est comme l'atelier d'un ébéniste, quoi, où je cisèle et ponce les mots jusqu'à trouver le mot le plus juste pour que le lecteur se dise « ah oui, ça, j'y avais pas pensé ».
1: Ça montre une diversité, en tout cas, autant dans la rencontre que dans le vocabulaire.
0: Oui, alors, ce que je voulais dire, c'est que dans cette qualité imagière qu'il a d'écrire le monde, il y a aussi, à un moment donné, parce que Il a une pensée très claire en disant pour voyager et bien voyager et voir le monde tel qu'il est, il faut disparaître. Il faut être un miroir au bord du chemin. Et il faut oublier son ego. Alors ça, c'est une leçon aujourd'hui avec tous ces aventuriers qu'on attend dans les médias.
1: Qui se prennent avec Instagram,
0: voilà,
1: pour faire la photo.
0: Ou qui renforcent le côté risqué de leur voyage, alors qu'on se dit, bon, n'exagérons pas, ils sont rentrés, ils sont vivants, donc bon, pourquoi pas. Mais enfin, on mythifie ce risque pour un peu dire, c'est incroyable. Et Bouvier refuse cette notion-là du voyage, et puis il dit, non, il faut disparaître, et puis en disparaissant, il y a le voyage qui nous enrichit. Alors là, tout d'un coup, il s'observe, mais il s'observe comme il observe un paysan, comme il observe quelqu'un au bord de la route, un paysage. Donc il y a tout d'un coup cet aller-retour entre ce qu'il ressent, mais comme un objet d'observation. Et cette distanciation, elle est, moi je trouve, c'est la richesse de son écriture.
1: C'est une grande leçon.
0: Oui.

0: aime beaucoup pour différentes raisons, mais en fait, celle-là, elle est presque anecdotique.
1: Aurore Alcalé, directrice du Musée d'art contemporain. Elle nous décrit sa photo coup de cœur de l'exposition.
0: Elle s'appelle Camp de Tsigane à Bogoyevo. Ça, c'est pendant l'usage du monde. Justement, il l'a prise en Yougoslavie en 1953. On y voit une charrette de Tsigane, donc vraiment une charrette avec les grosses roues, l'ancienne en bois. Derrière, le cheval qui est détaché, qui est en train de brouter tranquillement l'herbe. Et adossé, enfin appuyé contre une roue, un violon.
2: Au premier plan.
0: Un violon avec son archer, négligemment posé. Et pour moi, ça incarne vraiment le regard de Nicolas Bouvier, qui regarde partout autour de lui, il ne regarde pas là où on lui dit de regarder. Ce qu'il aime, c'est les personnes qu'il rencontre, c'est les modes de vie, puis il aime la culture populaire. Et là, on sent ça, il s'est vraiment beaucoup épanoui au contact des Tsiganes, il a beaucoup aimé leur musique.

0: C'est tout un cheminement et cette longue pérégrination de Nicolas Bouvier le conduit à Ceylan. Et à Ceylan, c'est un moment de sa vie, une année où il dit c'est une descente en enfer, c'est une année cauchemardesque, où il est malade, où il a des hallucinations, enfin, où sa famille craint sa mort. Il y a vraiment une période très chargée qui donnera 26 ans de nouveau le temps et la lenteur. 26 ans à distiller cette expérience.
1: Et même à l'exprimer.
0: À la comprendre et puis à la cracher. Je pense que c'était douloureux, mais en même temps, il le dit, j'avais besoin de me libérer. Mais il lui faudra 26 années pour faire ce texte majeur qu'est le Poisson-Scorpion. Et puis, dans un rebond incroyable à Ceylan, où il aurait pu terminer ses jours, ou rentrer, parce que sa famille lui dit on te paye le billet de bateau, parce qu'évidemment on ne rentre pas en avion, il n'y a pas d'avion, on est au début des caravelles, et lui il refuse, et il prend un bateau pour aller au Japon. Donc plutôt que rentrer, il y a ce rebond encore d'aller plus loin, et de survivre ailleurs. Et donc il arrive en octobre 55 à Yokohama. Donc il arrive en octobre 55 à Yokohama sur un paquebot, un traversier qu'il a conduit depuis Ceylan. Et ce qui est troublant, c'est aussi le signe d'une autre époque, c'est qu'à ce moment-là, il y a les journalistes de la presse nationale, les correspondants à Yokohama, des journaux qui sont édités à Tokyo, qui décrivent en cinq lignes qu'il y a un vagabond sans le sou qui arrive d'Europe, qui a traversé l'Asie et puis qui arrive au Japon et qui veut y vivre. Donc il y a ce fait divers qu'a trouvé un historien français dans les archives du journal qui est juste incroyable. Donc il devient vagabond photographe pour les Japonais parce qu'il a très vite compris Bouvier et là il se met à photographier pour survivre. Donc il dit l'acte de la photographie c'était un acte juste pour vivre et survivre parce qu'il n'avait plus un franc en poche. Donc il voulait être autonome. Et à ce moment-là, il est mis en contact avec un barman, il croise un barman qui lui dit « je vais t'apprendre à développer un film » et il s'initie vraiment à la photographie. Donc l'exposition est dédiée au Japon parce que c'est vraiment le moment où il va photographier le plus de sa vie, où il fait un travail personnel avec des moments vraiment lumineux qui sont même pour moi importants dans l'histoire de la photographie, comme le mur d'Arakisho où en 1955, il découvre à Tokyo ce mur qui est un mur délabré, mais en fait il le voit comme un décor de théâtre, comme un décor peint. Et là il a cette fulgurance visionnaire de dire 10 jours durant je vais photographier ce mur et les gens qui passent devant.
1: Ça va être une mise en scène finalement grâce à ce mur et aux intempéries qui vont faire que ce mur a des traces de sa propre vie. Il va laisser passer les gens et les photographier et faire comme une série, comme une évolution de la vie à ce moment-là devant ce mur.
0: Alors c'est effectivement comme une scène de théâtre et les gens, il dit même, c'est comme des caractères qui passent sur une page et caractères au sens symbolique, on peut dire chaque humain a son caractère. Et ce qui est très troublant, c'est qu'il vend des livres pour se payer les films. Comme il n'a pas assez d'argent, le photographe qui lui vend les films lui vend des films périmés. Il dit « ouais, il y avait un peu de grain, mais en fait, pour l'esthétique, ça ne me pose pas de problème. » Donc on voit même que le moteur de vouloir faire ces images le pousse vraiment à se dépouiller. Comme il dit, un voyage, on doit se dépouiller. Là, il se dépouille des derniers livres qu'il a eu durant tout son voyage à travers l'Asie. Et il réalise cette série, il va la montrer à un grand journal à Tokyo. Et au départ, la rédaction ne le croit pas. Il dit « mais c'est une mise en scène ». Là, vous avez, c'est pas possible à Tokyo qu'il y ait ce mur avec un trottoir surélevé comme sur une scène de théâtre. Et il emmène la rédaction voir le mur, ils prennent le taxi et les images sont publiées. Et ces images vont être fondatrices pour la photographie parce que c'est vraiment un travail sériel qui depuis dans l'art contemporain est devenu courant, un travail sériel. Et on peut dire, Nicolas Bouvier, là, ouvre une porte. Il y a eu Walker Evans, il y a eu d'autres photographes qui ont fait du sériel, mais pas aussi cadré dans une frontalité où on ne bouge pas, où on attend. Et là, Bouvier est incroyable par cette série qui sera après publiée dans des revues en Europe très tôt, en 1958. Et puis on voit que William Klein, qui va aussi faire ce livre Tokyo, qui est un livre majeur de l'histoire de la photographie,

0: Et lui aussi, mais après Bouvier, une série sur des passants devant un mur beaucoup plus graphique, comme Klein savait
1: En
0: le
1: clin
0: faire.
1: d'œil.
0: Alors, je ne sais pas, certainement que la revue Doux qui avait publié ce mur d'Arakisho, peut-être que Klein l'a vu, parce que c'était une revue bien diffusée. Je ne sais pas s'il connaissait ou pas ces images, mais en tout cas, on voit une proximité. Et cette première salle, on l'a voulu dédiée aux photographes. Et c'est un peu la patte que je vais amener dans l'exposition, c'est de dire, il y a Nicolas Bouvier, mais c'est un homme curieux des autres, donc on va aussi montrer les autres images des photographes ou des peintres. On aurait pu encore mettre dans le couloir, mais on n'avait plus la place, les écrits d'Henri Michaux qu'il admirait, et d'autres auteurs vraiment dont il s'est inspiré. Alors on a par exemple Werner Bischoff, qui est un très grand photographe, qui est le premier qui, après-guerre, fait un travail en 1951 sur le Japon, qui donnera un livre qui s'appelle Japon. C'est le moment où le Japon s'ouvre au tourisme, en tout cas cherche à s'ouvrir. Donc il y a une production de livres illustrés qui est importante. Et puis Bischoff est un des rares à montrer le désastre qui a été le bombardement d'Hiroshima et Nagasaki. Et Delpire, qui est l'éditeur, accepte de publier deux images assez terribles. On voit le dos d'une victime, un Hibakusha, qui a le dos brûlé par la bombe, qui pose devant le dôme à Hiroshima. Alors je tenais à montrer aussi ces proximités et puis ces absences, parce que les autres photographes qui vont aller au Japon vont complètement gommer le drame du XXe siècle et vont montrer un Japon immémorial, éternel, donc on rase une deuxième fois Hiroshima et Nagasaki de la carte.
1: Oui, on enlève l'histoire pour garder que le folklore et le côté poétique.
0: Oui.
1: Et là, c'est intéressant parce que justement, tout est montré.
0: Oui.
1: Il y a pas de volonté de tri, tout est possible. Ben voilà, le côté très costume, le côté du quotidien et le côté aussi des catastrophes. Et
0: Oui.
1: ça, c'est important parce que ça permet aussi de se retracer dans l'histoire l'évolution de chacune des populations de l'époque pour que nous-mêmes aujourd'hui aussi, on puisse se repositionner dans l'histoire.
0: Oui, ça c'est essentiel.
1: Et sachant qu'on est évidemment toujours sur des photographies en noir et blanc, en argentique, puisqu'on est toujours sur une période où le numérique n'existait pas, on parle de pellicule parce qu'on mettait des pellicules à l'intérieur de l'appareil photo, et les photos du coup ne pouvaient pas être illimitées comme nous aujourd'hui avec nos téléphones ou avec les cartes SD qu'on va mettre dans nos appareils photo, mais il y a vraiment un choix parce qu'on a peu de possibilités de faire la photo, donc il y a un choix de lumière, d'intensité, de grain qui va permettre finalement de garder cette image qui va être beaucoup plus importante qu'aujourd'hui où on consomme des images. Et c'est ça qui est intéressant dans cette exposition aussi, c'est de venir et de recomprendre ce choix de l'image qui, à un moment, va poser, figer dans la matière un instant T.
0: Et puis, en plus, parce que ça, on pourrait l'oublier, c'est que durant le premier voyage au Japon de 1955 à 56, Nicolas a très peu de moyens. Donc, il doit choisir ce qu'il photographie. Donc, le deuxième voyage où il retourne en 1963-64 pour le livre de la collection de l'Atlas des voyages qui s'appelle Le Japon, donc là où il doit écrire et illustrer un livre lui-même. Là, il a un peu plus de moyens et je pense que l'éditeur lui disait il y a des films, mais c'est vrai que là, on peut se dire c'est des images qui sont en plus choisies. Avant de déclencher, il devait se dire est-ce que je la fais ou pas? Donc, fallait qu'il se passe quelque chose. Et Bouvier, c'est aussi ce qui est important, c'est qu'il est curieux. Et il montre par exemple les performances de Hijikata et de Kazuo Ono, qui sont les inventeurs du théâtre Buteau, qui est un théâtre donc d'après la Deuxième Guerre, qui est un théâtre des ténèbres, qui forcément va toucher Nicolas Bouvier. Et donc il fait même des photos historiques pour ce mouvement fondateur de la danse contemporaine et du théâtre. Et là on voit des images rares qui pour les Japonais sont d'autant plus précieuses parce que. Il y avait peu de photographes à ce moment-là qui se sont intéressés à ces spectacles.
1: Et qui ont du coup marqué l'histoire de son évolution. Et c'est ça que tu disais au départ. On pouvait avoir 300 photos, il savait en sélectionner 3. Parce que justement, dans sa propre histoire personnelle, il a dû faire des choix. Il a dû, au moment de déclencher la pellicule, de se dire, je veux figer cette image-là parce qu'elle va raconter ça et que c'est ça qui me touche. Et bien justement, c'est ça qu'on traverse aujourd'hui dans cette exposition au Musée d'Art Contemporain. C'est cet œil-là, ce choix, cette volonté de garder en mémoire un instant T.
0: Et moi, j'aime toujours dans les expositions de dire, OK, c'est un travail qui date de 50 à 70. Et aujourd'hui, qu'est-ce que ça veut dire? Comment on peut le mettre en lien avec notre vécu, avec nos voyages? Et donc là, on a voulu montrer la photographie couleur que pratique Nicolas Bouvier. Et puis, il y avait des images qui existaient, collection donc des images modernes de photos Élysées. Et puis, je leur ai demandé de tirer d'autres images qui sont montrées pour la première fois, donc qui ont été des diapositives qui n'ont encore jamais été exposées, certainement
2: c'est
0: peut-être même inédites. Voilà, donc là, c'est vraiment une première. Ils ont été tirés il y a un mois avant le vernissage. On a voulu les mettre en lien avec le travail contemporain de Corinne Vionnet, qui, elle, dans une pratique de la photographie où les gens mettent en ligne sur Internet leurs images, leurs souvenirs, sur les réseaux sociaux, elle a décidé de chercher tous les lieux les plus célèbres du monde et de voir s'il y avait un regard commun. Et puis en fait, oui, il y a un regard commun. On voit qu'il y a des milliers d'images prises du même endroit. Et donc, elle les a mis, ces photographies d'amateurs, en sandwich, par une accumulation d'images qui donne une sorte d'image impressionniste flottante. On peut se questionner si c'est un monde en train de disparaître. Et ça, c'était important.
1: C'est très intéressant son travail. Elle récupère les photos que chacun d'entre nous ont fait, qui sont après sur Internet ou autre, et après elle les additionne, et ce qui permet du coup de se dire « Ah, mais en fait, on les prend tous à peu près au même endroit. Voilà. » Parce que du coup, en les cumulant les unes derrière les autres, on se rend compte que finalement, il y a un petit effet de mouvement, qui est très joli justement, mais globalement, on reprend les mêmes choses. Donc il y a un élément qui nous attire tous, un lieu commun magnétique.
0: Alors, il y a un lieu commun où il y a, moi, ce que j'appelle le désir d'appartenir au monde et donc d'avoir ces lieux communs. Et je dirais, ce que Corinne Vionnet a fait dans des travaux plus récents, c'est que la variante suivante, c'est de faire le selfie devant le monument. Et j'ai envie de dire, même symboliquement, de cacher le monument par soi-même. Donc là, on a vraiment la disparition du monde au profit de soi, ce que Nicolas Bouvier condamnait en disant on doit disparaître soi pour voir le monde. Donc je tenais à questionner quel usage du monde, point d'interrogation, sans vouloir donner des leçons, mais en disant réfléchissons à deux fois. Quand Nicolas Bouvier est au Japon ou traverse l'Asie, à aucun moment on voit des monuments célèbres. Donc c'est pas ça qui l'intéresse.
1: Et du coup, pour conclure, si on avait peut-être trois mots pour décrire cette exposition de Nicolas Bouvier, ce seraient lesquels pour toi, pour donner aux auditeurs l'envie de venir découvrir cet univers, cette rétrospective avec des clichés inédits?
0: Je dirais la symbolique de cette exposition, c'est de découvrir des images inédites, dont certaines sont importantes pour la photographie, de montrer ces liens dans l'histoire du XXe siècle, d'autres créateurs auxquels Nicolas Bouvier a une attention. Et puis surtout, Nicolas Bouvier nous apprend à voyager, à vivre, et nous apprend aussi à mourir, donc à se détacher. Et ça, c'est un enseignement majeur. Donc, on ne le voit pas forcément au premier regard dans ces images, mais on peut voir les allers-retours avec les textes. Et ça, c'est un peu le message, moi en tout cas, qui me mobilise. Il y a des images très drôles, il y a des images plus graves. Donc, c'est cet aller-retour.

0: De retour dans Expo Musée Vous, au MAC, au Musée d'Art Contemporain, à Montélimar, pour l'exposition Nicolas Bouvier.
1: En fait, tout est parti d'un diagnostic qui a été fait il y a quelques années sur le fait que ce qui faisait vraiment vivre le territoire de Montélimar, c'était l'image.
0: Aurore Alcalé, directrice au MAC de Montélimar.
1: Parce qu'on a un territoire qui est vraiment culturellement structuré par des associations qui sont très très actives. On a donc le festival Présence Photographie, donc sur la photo, on a le festival de l'écrit à l'écran sur le cinéma, on a un festival du cinéma italien aussi, on peut citer les cafés littéraires, alors c'est pas de l'image photographique ou cinéma, mais qui font venir des illustrateurs aussi chaque année. Donc on s'est rendu compte qu'il y avait un lien déjà qui unissait ces acteurs du territoire, et nous on avait vraiment envie de positionner le Musée d'Art Contemporain comme un lieu qui est ancré dans son territoire et qui s'en fait un peu une chambre d'écho. Donc on a décidé de développer l'aspect image. Donc on est même en train de travailler à l'échelle du territoire sur la notion de territoire d'image. C'est vraiment un vecteur qu'on est en train de creuser tous ensemble. Un autre défi, c'est aussi de faire dialoguer ces expositions temporaires avec nos collections. Là maintenant, on a des collections grâce à Pierre Boncompain, le peintre, qui nous a fait une donation il y a quelques années. Et donc ça nous fait un noyau de collections qui nous a permis de devenir un musée. Donc cette année, on a sorti la collection d'estampes japonaises de Pierre Boncompain. Donc c'était vraiment très à propos. Donc voilà, on essaye quand même d'articuler les expositions avec nos collections. Alors pourquoi Bouvier ?
2: Exactement, parce que c'est la question qu'on se pose.
3: On a évidemment la grande chance d'avoir Nicolas Crispini en commissaire d'exposition, parce qu'il a connu, il a toute cette connaissance en tant qu'historien de la photographie. Et comment s'est fait cette rencontre pour créer cette exposition au MAC ?
1: Toujours dans une réflexion avec le festival Présence Photo cette année encore. Eux, ils avaient très envie de faire quelque chose sur les photographes suisses. Donc on a réfléchi ensemble à ce qu'on pourrait faire. C'est par leur biais qu'on a fait la connaissance de Nicolas Crispini. Et du coup, on s'est dit que nous, on pouvait porter cette exposition qui allait aussi leur servir de tremplin pour construire leur propre programmation en rapport avec Nicolas Bouvier aujourd'hui, sachant que c'est des questionnements qui nous intéressent, eux et nous, qui nous intéressent tous, sur cet usage du monde qu'on peut faire aujourd'hui comment la photo nous aide à voir le monde tel qu'il est ou tel qu'il évolue. Donc on avait vraiment envie de... ou dénonce certaines choses. On avait vraiment envie de travailler sur ce thème ensemble. Je les remercie parce que c'est grâce à eux l'idée de cette exposition.
3: Et c'est vrai que ça fait vraiment écho avec les estampes des collections dans un premier temps où on rentre dans le Japon et puis petit à petit on voit les photographies, les dessins, la littérature et puis tous les arts finalement servent le propos qui est sur ce questionnement, parce que l'art contemporain, c'est ça, c'est évidemment montrer des artistes, montrer des œuvres, mais interroger sur la place de l'art, ou en tout cas, l'art questionne sur la place dans le monde.
1: Oui. C'est vraiment ce qui caractérise l'art contemporain, c'est ces questions que ça va susciter chez le public. C'est un regard très particulier que va nous offrir un artiste, qui va nous aider à réfléchir sur le monde, et c'est pour ça qu'on disait qu'on aime bien se percevoir comme une chambre d'écho du monde. Donc ces expositions qu'on a ces dernières années nous ouvrent à d'autres cultures et nous ouvrent surtout à des questionnements. Là, c'est ce qu'on perçoit vraiment à la fin de cette exposition avec les œuvres de Corinne Vionnet, donc qui nous interroge vraiment sur l'usage qu'on fait aujourd'hui du regard qu'on porte sur le monde, où elle questionne vraiment les sujets iconiques, les bâtiments, les monuments iconiques du monde qui sont photographiés par des millions de touristes. Et on se demande s'il les voit encore. Ça interroge vraiment sur le regard qu'on porte sur le monde aujourd'hui.
3: Et sur la consommation aussi à travers le voyage, parce que forcément, c'est une exposition qui est sur la période estivale. Donc du coup, c'est le moment où on peut penser partir en voyage, etc. Et de se re-questionner sur le territoire aussi, la place du voyage dans sa propre vie. Et comme Bouvier, lui, l'avait comme expérience du voyage et non pas comme consommation du produit culturel ou de produit touristique. Et je pense que dans l'art contemporain, c'était ça aussi qui était intéressant dans le message sur cette période estivale.
1: C'est vrai, c'est effectivement, on avait envie de... Les expositions précédentes, c'était le cas aussi. On a envie au Musée d'art contemporain de Montélimar d'être engagé dans une vision du monde qu'on veut promouvoir. Et cette façon qu'a Nicolas Bouvier de nous sortir, ou de nous questionner en tout cas sur ce que c'est que le tourisme de masse et la consommation du monde qu'on fait aujourd'hui, c'était vraiment important pour nous, et effectivement en période estivale aussi, d'en parler.
3: et toujours la volonté de la gratuité. Et ça, merci, parce que tout le monde n'offre pas ça. Et du coup, ça peut être des freins, des fois. Et là, ça permet d'ouvrir la porte, de dire, même si je ne connais pas, bon, de toute façon, c'est gratuit. Et puis, d'oser venir ouvrir la porte et de découvrir cet artiste et puis cette proposition que vous faites, parce que c'est une exposition qui a été produite par le MAC. Est-ce que tu peux nous raconter un peu cette histoire de production ?
1: Comme Nicolas Bouvier a ce côté très divers, on a à la fois un partenariat donc avec la bibliothèque de Genève, qui est l'équivalent de notre bibliothèque nationale. Donc en fait, le père de Bouvier a été directeur de cette médiathèque, de cette bibliothèque à une période. Donc il y avait un lien humain qui fait que Bouvier a déposé toutes ses archives personnelles dans cette bibliothèque, et Thierry Vernet aussi. Donc les encres de Thierry Vernet sont conservées là-bas, les carnets de voyage de Nicolas Bouvier sont conservés là-bas. Donc on a ce partenariat qui nous tenait vraiment à cœur, parce que c'est l'endroit où on peut découvrir les mots, l'origine des textes de Nicolas Bouvier. Donc on est content qu'ils aient accepté ce partenariat. On a aussi travaillé pour le côté radiophonique et télé avec la radio-télévision suisse romande, qui a accepté de nous prêter des extraits de films et surtout des extraits sonores qui sont très savoureux, qu'on peut écouter dans l'exposition. Et puis, il y a un énorme fonds de photographique, le plus grand fonds photographique de photos Nicolas Bouvier, conservé à Photo Élysée, donc un musée de la photographie qui est à Lausanne, et aussi qui a accepté de nous prêter une partie certaines photos, notamment des photos qu'on peut trouver chez eux, que chez eux, les photos en couleur qui sont très, très difficiles,
2: oui,
1: très rares.
2: Les tirages uniques qui...
1: Voilà. Mais on a aussi travaillé avec un collectionneur privé très proche de Nicolas Bouvier, qui a accepté de mettre à disposition des centaines de tirages, une centaine pardon, de tirages d'époque. Donc en fait, quand on vient dans cette exposition, on peut être un petit peu surpris par la taille des photos, qui sont plus petites que ce qu'on pratique aujourd'hui, mais parce que ce sont des tirages d'époque faits par Nicolas Bouvier pour certains, ou commandités par Nicolas Bouvier. Donc on a ce tirage, ce noir et blanc, qui est très marqué années 50-60. Qu'on adore effectivement, qui est très, très particulier, qui n'est pas forcément ce qu'on trouverait aujourd'hui. Et ça aussi en soi-même, le fait d'avoir des photos entre guillemets patrimoniales, c'est vraiment un atout. C'est pas des reproductions, c'est des photos d'époque.
3: Et ça a tout à fait leur place dans un musée d'art contemporain, parce qu'il y a des ping-pong avec des artistes d'aujourd'hui sur les dernières salles, mais il y a aussi cette évolution de la photographie, parce qu'on est sur l'anniversaire du bicentenaire de la photographie. Et donc ça permettait aussi de faire un clin d'œil, je trouve, à travers cette exposition, d'avoir des clichés de 1950, mais des clichés d'aujourd'hui, et de traverser cette exposition sans qu'il y ait un focus dessus, mais en fait l'œil le voit.
1: C'est pas du tout la même pratique aujourd'hui que ce que pratiquait Nicolas Bouvier, qui en plus était assez désargenté, hein. C'était vraiment, au Japon on l'appelait le vagabond, tellement qu'il est arrivé là sans le sou, donc il vivait de piges, d'articles, et puis de photos progressivement. C'est pour ça qu'il a développé vraiment l'usage de la photo quand il était au Japon, parce que ne parlant pas encore japonais, c'était difficile de vendre ses textes, c'était plus simple avec la photo. Et donc il avait peu de moyens, et il a une approche de la photo qui est un peu roots, entre guillemets, à l'époque. Il a même acheté des lots, il n'avait pas assez d'argent pour acheter des pellicules neuves, donc il a acheté des lots de pellicules qui étaient un petit peu abîmées. Donc c'est des choses qu'on peut ressentir avec un grain particulier dans les photos. Il a même acheté des pellicules qui étaient tombées à la mer. Enfin, bon, il a réussi quand même à les utiliser, mais voilà, il avait...
2: Elles-mêmes voyageaient avant d'être...
1: Elles avaient déjà vécu. Et je te remercie d'avoir parlé du bicentenaire de la photo, parce que c'est important de rappeler, de souligner que cette exposition bénéficie du label du ministère de la Culture accordé dans le cadre du bicentenaire, justement. Donc ce qui montre bien la qualité de notre projet, c'est une reconnaissance au niveau national par le ministère, dont on est vraiment fiers.
0: Pour partir en voyage avant les vacances... Je vous conseille du coup l'exposition de Nicolas Bouvier au MAC à Montélimar, et également le festival Présence pour sa 3e édition, avec plusieurs expositions de photographie en Drôme et en Ardèche.
3: À bientôt pour une nouvelle parenthèse inspirante autour d'œuvres, d'artistes, d'expositions. Et d'ici là, osez ouvrir la porte des musées, d'une galerie, et ressentir ses propres émotions, interpellations, inspirations, être à l'écoute de ce que ça nous procure. Bonne aventure créative et belle découverte. Expo, Muse et vous, Expo Muse et vous.

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